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Non, non, non, mais pas de face, là. Hey, vous trouvez pas que ça ressemble à Jimi Hendrix? Non, non, non. Je parle pas du son de la guitare, mais je veux dire la gueule, là.

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0: les stations de télé communautaires sont pas mal en voie de disparition. Évidemment, c'était quand même un peu spécial.
1: Bienvenue à Savoir pour Savoir. Et aujourd'hui, on parle plein air, car il faut quand même, pour en profiter pleinement, savoir comment le faire, le plein air. Pierre-Louis, bonjour, Dupuis.
2: Bonjour, Marie-Claude.
1: Votre petit fascicule nous traite de comment se renseigner pour savoir comment, parce que le plein air, pour en profiter pleinement, comment le faire?
2: Oui, c'est important, parce que le plein air, c'est pour en profiter pleinement, il faut quand même savoir comment le faire. C'est un petit fascicule que je viens de faire pour renseigner les gens sur comment bien
1: profiter pleinement du plein air.
2: Parce que si on ne sait pas comment le faire
1: pour profiter pleinement du plein air, ça ne donne rien.
2: Ça ne sert à rien, parce qu'il faut savoir comment le faire. Pour en profiter pleinement, savoir comment faire le plein air.
0: Ça va-tu exister un jour un service de psychologue à l'auto?
3: Si seulement je le savais, ce qui me rend malheureux, là.
4: Avez-vous des proches à qui avez-vous une amie?
3: J'avais une conjointe, mais quand j'y ai parlé de mon désarroi,
4: oui.
3: Elle m'a traité de loser puis elle a claqué la porte.
4: Ah, ben là, elle a vraiment fait les choses à l'envers.
3: Pensez-vous?
4: Même ça.
3: Oui, il aurait fallu qu'elle me claque loser puis qu'elle me traite de porte.
0: C'est bon de consulter un psychologue.

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1: 10h06 dans la petite vie du Boost ce matin. Vous savez, là, dans l'équipe, PA et Dicky sont pognés avec le rhume grippe. On sait pas trop comment l'appeler, mais c'est quelque chose qui a été quand même intense pour vous autres. Et comme bien du monde l'ont pogné aussi, est intense. Il est intense, le rhume, ces temps-ci. Et ça dure dans le temps. Puis là, toi, PA, tu te sens mieux là, physiquement.
2: C'est juste que c'est... Je me sens pas malade, là.
1: Non, c'est ça. L'énergie revient tranquillement, tout ça. Mais c'est au niveau de ta toux et de les poumons, tout ça, on l'entend, je veux dire, pauvre toi.
2: Pas le choix, là. C'est ça fait partie de la game, là. Des fois, je ferme mon micro. Des fois, j'ai pas le temps. Des fois, j'ai.
1: C'est ça.
2: Parce que, écoute, c'est quand? C'est avant-hier. J'ai marché 6 km. L'énergie est là.
1: Ouais,
2: là.
1: C'est ça.
2: C'est juste que je tousse. Ça m'est tombé dans les poumons, puis ça
1: c'est
2: reste
1: ça.
2: Là.
1: Puis là, ça chatouille, puis ça tousse. Ouais. Dès que tu veux pas que ça tousse deux fois plus. C'est toujours de même.
2: Puis hier soir, ça allait super bien. Parce que là, tu sais, j'ai une pompe. Fait que là, tu sais, tout est correct.
1: Mais là,
2: puis là, ce matin, je me lève, j'arrive ici. Pouf.
1: Ouais.
2: Là,
1: ben là, ça a été, c'est ton épopée pour voir un médecin qui nous a un peu impressionné. Puis c'est sûr que t'es pas le seul. Tu sais, t'as essayé d'avoir un rendez-vous. Premièrement, ben faut.
2: J'ai d'accès, GMF.
1: Faut prendre quelques minutes au moment où les lignes s'ouvrent ou en tout cas sur Internet aussi là pour avoir en quelques minutes être capable d'avoir un rendez-vous. Ce qui n'est pas toujours évident,
2: non.
1: On le sait.
2: Puis tu sais, des fois, je me dis, ouais, je pourrais aller à l'urgence, mais tu sais, attendre 8-9 heures.
1: Pour ça, non.
2: Tu sais, surtout que tu sais, dans mon contexte, il faut que je sois là pour les enfants, le travail, tout ça. Fait que je me suis dit, tu sais, je suis pas malade tant que ça.
1: Non, tu vas pas à l'urgence pour ça. Pour
2: ça reste collé, puis là, okay, bon.
1: Heures, là,
2: c'est ça.
1: Ouais.
2: Parce que, tu sais, mettons que ta job, c'est pas parler, là.
1: Ouais.
2: Bon, mais tu sais, en ce moment, c'est correct, là. Tu sais, je suis capable de dealer avec, puis j'attends que ça se termine.
1: Ouais.
2: Mais là, je parle à tous les jours.
1: C'est ça.
2: J'ai besoin de ma grand-gueule.
1: Ouais.
2: Fait que là, écoute, je me suis fait dire, puis je l'avais déjà fait aussi par le passé, une fois, à Saint-Prime, il y a 100 rendez-vous. Et c'est lundi, puis tard, je pense que tu peux appeler. Fait que cette semaine, ben, je me suis dit, regarde, je vais essayer.
1: Puis il y a plus de disponibilité,
2: là.
1: C'est ça qu'on
2: comprend? Saint-Prime.
1: Les gens de Saint-Prime sont au moins malades.
2: À Saint-Prime. Là, c'est important, parce que vous allez voir, il y a une suite.
3: Là, ça, ça coûte, là.
2: À Chicoute.
1: Ouais.
2: Fait que là, lundi, je suis parti. Il était un peu avant 5 heures.
1: Mais là,
2: pour un rendez-vous.
1: Tu avais réussi à avoir ton rendez-vous le matin, là. T'as pitonné et tout ça, puis là, t'as réussi à avoir ton rendez-vous.
2: J'ai appelé, puis.
1: T'as appelé, finalement.
2: Vous l'avez pas vu, là, tu sais, les auditeurs, mais vous l'avez vu, là. J'étais comme à côté dans la salle, puis j'essayais d'appeler pour avoir un rendez-vous. Non, pas en tout.
3: Oh, c'est parfait, il a commencé à sentir par les pendant les fenêtres, pendant le show.
2: Qu'est-ce qu'il est en train de faire, lui?
3: Ah, là, quand je suis des femmes, je regarde, mais quand je suis des gars, je regarde pas.
2: Ah, ouais, c'est correct, ça.
3: C'est dit.
2: Mais là, écoute, j'ai
1: mon nom de
2: parc. Ouais, c'est ça. Mais. Me semble que je te vois rire demain, toi.
3: Ouais, là, non.
2: Fait que là, j'ai réussi à avoir le fameux rendez-vous. Fait que là, écoute, je m'en vais là-bas. Fait que pour 18h20, je reviens, il fait noir. Je reviens chez nous, mais au moins j'ai mes prescriptions, j'ai tout ce qui me
1: plaît. Ben, t'as vu ton médecin, ben pas ton médecin, t'as vu un médecin qui a pu t'ausculter,
2: hey,
1: t'as dit qu'est-ce que t'avais, puis...
2: Tant qu'à être là, je me suis dit, hey, j'ai des problèmes de brûlure d'estomac, puis genre un an et demi.
1: On règle tout ça.
2: Ben oui, fait qu'à un moment donné ça aussi, fait que toutes mes affaires...
3: Ça aurait été l'urètre aussi en même temps?
2: Non,
3: c'est correct, ça, jusque-là.
2: Je me suis gardé une retenue.
1: Ça chauffait moins. Mais tu sais que, là, toi, c'est parce que tu avais il y a des gens de ton entourage qui t'avaient dit à Saint-Prime, il y aurait une possibilité d'avoir des rendez-vous. Mais, tu sais, quand tu fais partie de l'UMF ou en tout cas de ce système-là, tu peux aller ailleurs que dans ta clinique aussi. Tu aurais pu aller à d'autres cliniques au Saguenay, là.
2: C'est rendu qu'on le sait plus, hein.
1: Oui, ben.
2: Tu sais, d'obtenir un rendez-vous, là. C'est, je pense par quelle voie, puis.
1: Ouais, ben, tu sais, comme sur Internet, là, tu peux, là, quand tu
2: moi, sur Internet, ils me disaient non.
1: Ah ouais,
2: même le matin, même avant d'appeler, il y a quelqu'un dans mon entourage qui a regardé s'il y avait des rendez-vous disponibles avec un kilométrage assez élevé.
1: Oui.
2: Puis il n'y en avait pas.
1: OK, ben là, ça se peut qu'il n'y en avait
2: sur
1: pas.
2: Une date proche non
1: c'est ça.
2: Plus.
1: Ça se peut qu'il n'y en avait fait pas. Plus. Les gens sont tous malades en ce moment. Fait que probablement qu'on est dans un pic là, de gens qui ont besoin de rendez-vous sans rendez-vous.
2: Mais là, j'ai pas fini mon kilométrage. Hier, nous autres, on finit le show. On a un meeting qui est prévu pour 11h30.
1: Ah ouais.
3: Ça sent pas de bon.
2: Fait que j'ai été chercher mes médicaments. À la
1: baie. Oui, c'est ça. C'est une petite intensité que tu... C'est une petite folie.
3: Non, non,
1: c'est une coquetterie.
3: Hey, je suis monté avec. Tu sais, comme avec moi, il n'y a rien loin.
1: Ouais.
3: Là, de manière, j'ai Christy, on s'en va dans Saint-Jean.
2: On était rendu à la pyramide. Parce que, tu sais, pour pas les nommer, moi, je suis à la pharmacie Véronique Néron.
1: Ouais.
2: Qui est la pharmacie Brunet. Véronique Néron, qui est une amour, qui est pas vrai, qui est attentionnée, qui pose des bonnes questions.
1: Ouais, mais il y a bien des pharmaciens et pharmaciennes. Moi, je suis
2: genre
1: où je vais. Ils sont tous super fins, puis ils donnent des bons conseils, là.
2: Mais moi, toute ta famille est là.
1: OK, mais c'est ça. Mais pourquoi? pourquoi? T'as jamais habité à la baie?
2: Non, mais c'est parce
1: on
2: que...
1: On comprend pas pourquoi ta pharmacie, tu vas à la baie. On...
2: Parce que ma belle famille
1: ça, j'avoue
2: tout le monde...
1: que de ce côté-là, on te juge.
2: Ben, c'est parce que ma belle famille et tout le monde et tout ça, fait qu'ils sont tous à ce brunet-là.
1: OK, fait que ils viennent de la baie, eux autres.
2: Ouais, puis à un moment donné, je m'étais dit, tu sais, j'avais eu besoin de médicaments, fait que, tu sais, tant qu'à, je me suis pas cassé le bicycle, je me suis dit, garde, mes médicaments vont être là, fait que comme ça, quand la famille a besoin de médicaments, mes médicaments aussi vont être là.
1: T'sais, quand t'as un couvet à faire, il y a rien de mieux que faire 25 ben minutes aller, 25 retours pour.
2: Non, mais tu sais, les assurances sont rentrées là aussi, puis non, mais pour vrai, moi, c'est parce que Véronique Néron, je l'aime bien, gros.
1: Ouais, je comprends.
3: On voit ça, là.
1: Elle, pis,
3: on voit ça.
2: Fait que, puis regarde, encore hier, elle a pris le temps de jaser tout ça, fait qu'un autre petit épopée jusqu'à la baie pour revenir pour le meeting. Fait que ça a fait. Chicoutimi s'imprime, Chicoutimi la baie, Chicoutimi.
1: Ouais.
2: J'ai mes médicaments. Tout va bien. Mais je tousse encore un matin.
3: On m'a dit, il y a ma pharmacie, c'est Pharmaprix à Jonquière, là, sur le Bois-Harvey, là. C'est ben, ça a Saint-Hubert, excuse, puis c'est bien correct demain.
1: Ah, moi, je te le dis, là, des pharmaciens, des pharmaciennes fins, puis qui vont te conseiller, puis qui vont être là pour toi. Il y en a partout, là. Il y en a pas juste à la baie.
2: C'est ma petite habitude, là. J'aime bien ça.
1: Je le sais, j'aime ça.
3: Hey, moi, j'étais content. J'en vais aller au fromage. Puis en plus, moi, je l'ai attendu une demi-heure dans le char. J'ai passé le niveau ultime avec Andy Croche pendant ce temps-là.
1: Yeah! T'as pas à chialer. T'avais juste à pas embarquer avec.
3: En plus, j'étais en train de niveau ultime d'aller au fromage. Même pas.
2: Mais là, on allait manger du fromage.
3: Ouais.
1: Et on avait une réunion hier midi.
3: Ah,
1: c'est
3: ouais.
1: Ça. Hey, ben, on s'en va dans notre question inutile dans quelques minutes. Et je serais curieuse de savoir, moi, si ça vous arrive de faire plusieurs kilomètres pour avoir un rendez-vous, pas juste de médical. Ça peut être médical, là. Mais tu sais, il y en a des fois qui vont se faire couper les cheveux à Québec ou à Montréal pour avoir tel ou tel coiffeur. Moi, j'ai déjà entendu ça.
2: C'est loin
1: ça,
2: des
1: là.
2: Cheveux, là.
1: Il y en a qui vont se faire tatouer plus loin.
2: Tatouage, oui. Ça, je
1: des
2: le
1: fois,
2: souvent.
1: Tu veux un rendez-vous plus rapidement. Ici, il n'y en a pas. Tu réussis à en avoir un avec ton beau-frère à Québec, puis qui, bon, peu importe. Vous autres, c'est ce qu'on veut savoir. Excusez-moi, je viens de voir.
2: Oui, Sylvain. Il y en a une à 200 pieds de chez nous, une pharmacie,
1: non,
2: effectivement.
1: Non, excusez, c'est écrit Chris. Il y a une pharmacie à 200 pieds de chez eux.
3: C'est quoi? Mettons que ça y tente pas.
1: Ça
3: n'a
1: pas de bon sens.
3: Le pharmacien, il fait pas la face. Il y en a une à 2 km. Sinon, il y en a une à 3 km.
1: Ça n'a pas de bon sens, son affaire de pharmacie à la baie. Mais écoute, tu fais ce que tu veux, P.A. C'est ta vie. Notre question inutile, le plus loin que vous êtes allé pour un rendez-vous, pas juste médical, mais ça peut être médical, OK? Le plus loin que vous êtes allé pour un rendez-vous, on veut savoir ça ce matin. Dans
2: le lâcher ma santé tranquille.
1: Dans notre question.
2: J'irai où je veux. J'irai où tu iras.
1: J'irai où tu iras.
2: Qu'importe la place, qu'importe l'endroit.
3: Tu demanderas un don de ta cause avec la pub que tu viens de faire. Là.
2: Ah,
3: j'ai quasiment le goût d'aller laver moi avec.
2: Non, merci.
3: Ça me pique.
1: Ah ouais. Hey, l'adresse, c'est quoi déjà?
3: C'est loin.
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0: Lundi, le Québec sera invité aux urnes, élections provinciales, si vous n'avez pas déjà voté par anticipation cette semaine. Et toi, Pat, mon doute est tellement plugué. Tu as trouvé un parti dont on n'a pas vraiment entendu parler.
1: Oui, il y en a eu quelques-uns comme ça, évidemment, hein, qui n'ont pas passé dans le tri.
0: Mm-hmm.
1: Mais il y en a un nouveau parti politique qui n'avait pas été retenu. Puis j'ai entendu la bande-annonce, puis j'ai trouvé ça dommage. Qu'on parle pas d'eux plus que ça. Je leur souhaite bonne chance, en fait, pour la prochaine élection, qui sera dans 4 ans, hein, j'imagine. C'est encore ça, le règlement.
2: Ben oui.
1: Ben oui. Alors, on va aller écouter cette bande-annonce-là, parce que Raph, lui, écoute, c'est un gars, il arrête pas, hein?
3: Ah non, j'arrête pas.
1: C'est un gars qui regarde des vidéos partout, fait de la recherche. C'est un ancien recherchiste, lui, pour...
2: Ah oui?
1: Ouais, l'affaire, là, que tu... Tu sais, il y avait plein de recherches, là. Oui. Ouais, les affaires, là. Alors, on a mis la main sur la bande-annonce de ce parti-là et je vous laisse entendre ça là.
4: Le Québec a besoin de changement, d'une nouvelle voix qui portera l'avenir de notre grande province vers des jours heureux, des soirs contents et des nuits pas trop frettes. À l'ombre des problèmes qui s'accumulent et des solutions qui ne se solucent pas, une lueur d'espoir peut être aperçue à l'horizon.
5: Bonjour, je suis Carole Langteau. Vous en avez-tu pas assez, vous autres ici, comme moi, de les partis politiques qui se foutent de nous, ou même qui s'en foutent de nous? Ben moi, c'est de même. C'est pourquoi j'ai pris la décision de faire commencer mon propre parti, la Coalition républicaine de l'ordre et de la solidarité souveraine, ou si vous préférez, la crosse.
4: Carole Langteau est un homme simple qui a grandi dans une famille aux moyens modestes. Dès son plus jeune âge, il est déjà au travail dans l'entreprise familiale. Il s'occupait de l'inventaire dans la clinique de fertilité de son père et classait lui-même tous les ovules par ordre de grandeur.
5: Non. Au fond, la crosse a toujours été en moi. Je veux d'être présent pour vous, mes électeurs, au quotidien de tous les jours. Nous avons un projet de société. La crosse, c'est un projet de société pour tout le monde. Que vous soyez un monsieur, une madame ou un chien errant, moi et mes partis, on crosse tout le monde égal.
4: Il a des solutions concrètes pour aider les Québécois.
5: J'entends souvent les électeurs dans ma circoncision dire que la crise du logement les frappe à plein fouet, qu'ils n'ont plus d'argent à la fin du mois pour payer leur loyer. Eh bien, j'ai la solution. Les loyers seront désormais payés au milieu du mois. Parce qu'avez-vous déjà vu quelqu'un dire qu'il ne restait plus d'argent au milieu du mois? On propose aussi de faire que les pigeons soient considérés comme de l'aide alimentaire. Comme mon acné et mon tatou de Scooby-Doo, les solutions étaient évidentes et dans ma face tout ce temps-là.
4: Carole sait imposer sa présence et il n'a peur de personne. C'est pour cette raison qu'il est le meilleur politicien pour gérer la crise commerciale avec les États-Unis.
5: Moi, je sais me défendre. Ça fait 10 ans maintenant que je fais de la copeiria 3 fois par semaine. Mes poings et mes pieds sont officiellement considérés comme des armes rouges. Je dis armes rouges, c'est parce que j'ai pas mal d'eczéma, puis je t'avive ces temps-ci. Mon secret, c'est que je suis un fin connaisseur de les États-Unis. J'ai presque vu l'entièreté d'un film de Clint Eastwood au complet et j'ai déjà failli aller à Disney World en 86. Il faut savoir frapper où ça fait mal. C'est pourquoi nous proposons de bombarder la Floride parce que c'est un peu les couilles de les États-Unis. Vous trouvez pas? Regardez une map du monde et dites-moi que la Floride, c'est pas des couilles. On pourrait dire que je suis diplômé en relations internationales, même si je ne suis ni diplômé ni en relations. Mais je suis international, par contre. Ma mère est québécoise et mon père est parti.
4: Carole Langteau est proche de sa communauté. C'est pourquoi il fait du porte-à-porte tous les jours depuis maintenant 10 ans. Il souhaite entendre ce qui préoccupe vraiment les Québécois au quotidien.
5: Je fais pas du porte-à-porte comme les autres partis qui viennent jaser 15 minutes avec les gens avant de partir. Je veux prendre le temps avec mes concitoyens. C'est pourquoi j'ai vendu ma maison et j'habite chez le monde avec qui que c'est que je fais du porte-à-porte. Présentement, j'habite chez Mme Fauché depuis 2 semaines. Elle est super accueillante et elle a même fait mes bords de pantalon.
4: Le Québec a besoin d'un vent de fraîcheur et de politiciens transparents. Il n'y a pas plus transparent que Carole, avec son anémie sévère qui rend sa peau presque translucide. Il a l'air d'une manette mauve de Nintendo 64 qu'on voit tout l'intérieur.
5: Je suis tellement honnête que la semaine dernière, j'ai trouvé un sac à dos par terre dans un café juste à côté d'une table toujours utilisée. Le propriétaire était parti vers les toilettes et je savais pas qu'il allait revenir. 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J'espérais retrouver le propriétaire, mais comme il n'y avait pas de numéro de téléphone décrit nulle part, j'ai gardé le sac et tout ce qu'il y avait dedans. 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
8: Regarde, bonjour.
9: Bonjour, vous êtes bien Orson Welles?
8: Oui.
9: L'acteur, auteur, scénariste,
8: oui.
9: Écrivain.
8: Oui, oui, on s'en
9: qui est mort?
8: Je savais pas que j'étais mort.
9: Oui, mais c'est parce que j'arrive de l'année 2026.
8: Voyons donc.
9: Je suis venu vous voir en 1953.
8: Mais comment vous avez fait pour retourner voir en arrière?
9: Oh, j'étais avec ma blonde sur le terrain chez nous.
8: OK.
9: Elle a dit, où est-ce qu'on a laissé le râteau? Donc, oui. J'ai dit, oh, je vais retourner voir en arrière.
8: Ah bon,
9: c'est juste aller un petit peu plus loin que je pensais.
8: Ben, c'est fabuleux.
9: Monsieur Welles, vous êtes un créateur.
8: Oui.
9: Je voulais vous dire qu'à mon époque, tout est fait avec de l'intelligence artificielle.
8: Ben, voyons donc.
9: Auriez-vous recours, vous, à de l'intelligence artificielle? Pour faire vos affaires.
8: Oui, jamais de la vie.
9: Bon, ben,
8: deviendrait inutile.
9: C'est ça.
8: Pas drôle, est inutile.
9: Non, monsieur.
8: Mais là.
9: Parlez-en à un guide touristique dans la région d'Oka-Saint-Eustache.
8: Mais c'est une machine qui pense à votre place.
9: Oui, puis en plus, c'est une machine qui pourrait se retourner contre nous.
8: Chiste.
9: Oui, monsieur.
8: J'espère que c'est pas une moissonneuse batteuse.
9: Non, ça s'appelle l'IA.
8: OK.
9: Ça prend pas de vacances.
8: Non.
9: Il y a des artistes qui servent de ça, se font accuser de plagiat.
8: OK, donc ça prend des vacances.
9: Oui, bien sûr.
8: Parce que plage, IA, ça veut dire
9: ouais.
8: Que l'IA va à la plage.
9: Vois-tu, comme je dis au là, c'est l'auteur de la capsule qui l'a faite lui-même.
8: Ouais, je le sais.
9: Puis il aurait dû prendre l'IA.
8: Bon, ça sert à quelque chose quand.
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2: Mario!
3: C'est le monde à Mario,
4: Mario, tu viens nous prouver qu'avec des bons arguments, tout se vend dans la vie.
5: Absolument. Tout le monde connaît l'émission Dans l'œil du dragon.
6: Oui.
5: C'est l'émission là qui est très décevante pour les tripeux de médiéval qui se rendent compte qu'il y a fuck all de dragon là-dedans. Ben oui, tu sais l'émission là où des riches volent les idées à des pauvres.
4: Ben oui, ben oui. Oui.
5: On appelle ça faire un pitch de vente. Toutes les inventions qu'on connaît aujourd'hui ont dû se faire pitcher à des investisseurs, pardon, question que ça voit le jour.
4: Ben oui.
5: Que ce soit les grandes pyramides, le pickleball ou les cheveux de Christine Fréchette.
6: Ah, je te le dis, Manoir, toi, ce que ça te prend, là, c'est la coupe de Passe-Carreau dans la première édition de Passe-Partout.
5: C'est un pitch de vente, c'est ça que je
4: veux. Ben oui, ben oui.
5: Bref, aujourd'hui, je vous présente les pitchs de vente de toutes sortes d'affaires qu'on connaît, mais avant, un nouveau thème.

0: Mais bravo à Marie-Ève Proulx pour le thème. Donc, Seb, tu me nommes un truc qu'on connaît et je te fais le pitch de vente qui a été fait pour que ça voie le jour.
1: OK, c'était quoi le pitch de vente pour la Statue de la Liberté?
2: Michel?
3: Ouais.
2: Écoute-moi au flash.
3: Vas-y, je t'écoute, mon chum.
2: J'ai pensé faire une statue de grande madame qui serait face au vent.
3: Oh, intéressant. Puis on va-tu voir les pines à ta madame?
2: Non.
3: Sa jupe va-tu lever à cause des rafales de vent?
2: Non.
3: Ben, peut-être au moins habillé avec un genre de drap comme ça avait l'air là, de se lever du lit après avoir fourré.
2: Oui, oui.
3: Vendu.
2: OK. Hey,
3: Michel, vas-y avant, je sais pas
1: oui,
3: c'est quoi.
1: Oui, ben, je suis curieux de savoir, c'était quoi le pitch de vente pour le navet?
3: OK, le navet?
1: Oui, le navet.
3: Je te fais le pitch de vente.
1: OK, parfait.
3: Michel!
2: Oui?
3: J'ai un flash.
2: OK.
3: Écoute bien ça, j'ai pensé faire une nouvelle sorte de légume.
2: Ah, ouais, va-t-il avoir une couleur attrayante?
3: Je dirais beige crotte de chien qui dégèle au printemps.
2: Il va-tu être juteux?
3: Quelque part entre du sable et un biscuit soda.
2: Vendu!
1: Vendu! OK, le pitch de vente pour le tumouche électrique en forme de raquette, là.
2: Ah. Hey, Michel!
3: Ouais?
2: Écoute bien ça.
3: J'écoute, mon chum.
2: J'ai inventé un tumouche électrique en forme de raquette de tennis.
3: Arrête donc, toi, puis ça va te faire bzzz quand on tue les mouches?
2: Ben oui.
3: OK, puis la mouche, elle va-tu comme pogner en feu?
2: Ben non.
3: Ben, on peut-tu jouer au tennis avec les mouches mortes?
2: Ben non.
3: Ben au moins, on va-tu pas niaiser entre gaucho puis se mettre la raquette sur le nez, voir si ça fait mal?
2: Ben oui.
3: Ah, vendu.
1: Le pitch de vente pour la perruque.
3: OK. Michel!
2: Ouais?
3: Écoute bien ça, les chauves vont être fiers de moi matin. Là, j'ai eu le flash, the flash.
2: Ah ouais?
3: Je viens d'inventer des cheveux portatifs.
2: Ah ouais?
3: Et j'appellerais ça une perruche.
2: Perruche? Me semble que ce mot-là existe pour les moignons.
3: OK, ça va être une perruque, d'abord.
2: Ça va-tu paraître que c'est pas nos vrais cheveux?
3: Oh, Christ que oui!
2: Vendu!
1: Le pitch de vente pour le micro-ondes.
2: Messieurs!
3: Ouais?
2: Michel?
3: Ouais?
2: Je vous présente le micro-ondes. Avec ça, tu peux sauver du temps en faisant cuire de la bouffe par radiation.
3: Oh, attends un peu, toi, là, puis il va te savoir un bouton popcorn qui va brûler la moitié de mon sac.
2: Absolument.
3: Puis pas faire éclater l'autre moitié.
2: Absolument.
3: Oh, wow, OK, j'ai d'autres questions. Est-ce que la bouffe qui va sortir de ton micro-ondes, là, ça va-tu être soit tremble, soit trop sec?
2: Définitivement.
3: OK, puis ça va-tu être tout le temps crotté, puis il faut que tu disloques l'épaule, là, pour laver l'intérieur comme il faut?
2: Ben oui.
3: OK, puis jure-moi qu'il va avoir un cadran pour dire l'heure qu'il va se mettre à flasher midi quand on manque d'électricité.
2: Je te jure, promis!
3: Ben, vendu!
2: Vendu!
1: Le pitch de vente pour le gaz.
3: OK. Monsieur le maire?
2: Oui?
3: Distingués invités?
2: Oui?
3: Michel?
4: Et moi?
3: Je vous présente... je vous présente mon invention, ça s'appelle de l'essence.
2: De l'essence? À quoi ça sert?
3: Ben, tu peux t'en servir pour ôter de la peinture sur tes mains, par exemple.
2: Quoi d'autre?
3: Ben, c'est inflammable, fait que partir un feu de camp quand ton bois est tremble, je te dirais que c'est l'idéal.
2: Et selon toi, penses-tu qu'un jour, on pourrait vendre ça à 2 piastres le litre?
3: Bon, ça serait crissement voleur, mais tout est possible.
1: Finalement, le pitch de vente pour le suppositoire.
2: Mmh. Les gars, Monsieur le Président, Michel,
3: ouais.
2: J'ai inventé un nouveau médicament.
3: OK, puis est-ce que c'est un médicament qu'on avale?
2: Non.
3: Est-ce qu'on se l'applique comme un onguent?
2: Pas vraiment.
3: Ah, fait que c'est une piqûre.
2: Non plus, c'est un médicament que tu te rentres au roulement de tambour, ça vous plaît?
3: Ouais, j'attends.
2: Dans les fesses.
3: Dans les fesses?
2: Dans les fesses.
3: Dans les fesses.
2: Dans les fesses.
3: Fait que c'est comme un bas de plug.
2: Oui, mais qui t'aide avec ton mal de gorge.
3: Ah, vendu.
1: Vas-y, voilà.
5: J'espérais secrètement que dans les fesses, ça se poursuive full longtemps.
1: Oui.
5: Des fesses.
1: Au 6-12-12, on crime que c'est bon. Il y a Jean-Marc Prévost qui dit, c'est drôle, c'est à recommencer. C'est Jean-Marc de Gatineau. Bruno Tarzan Boy a adoré ça aussi. Voilà.
0: Et les gens le demandaient... parce qu'on va pouvoir en faire 2 millions, là, tu sais, parce que des fois, là,
1: oui.
0: Pour vrai, le pitch de vente, c'était quoi, mettons?
1: Ben oui. Non, ben c'est ça, là. C'est des fois, tu te demandes qu'est-ce qui est arrivé.
0: Ouais.
1: Les gens qui se demandent, c'était quoi la toune qui a inspiré le thème?
0: C'est Barbarin des Beach Boys.
1: OK. Mario, t'es en show le vendredi 16 octobre, Saint-Jérôme. Le 24 octobre, c'est deux fois à Montréal, à 15h et à 20h. Les voici. Le 29 à Trois-Rivières, le 13 novembre à Magog, et puis le 26 novembre à Salle-Albert-Rousseau, à Québec.
0: Absolument plein ça. 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

0: On l'a toujours dit, on parle pas assez souvent par année de la condition féminine.
1: Un seul jour des femmes où on parle de la condition féminine.
0: Oh non, condition féminine, c'est tous les jours, là.
1: Quoi?
0: Oui, ma blonde, tout ce qu'elle accepte, c'est une condition. Et on a toujours dit aussi que l'agressivité de la clientèle dans un commerce, c'est non.
2: Oui, est-ce qu'on vous a répondu?
3: Ouais, des vis à béton d'une demi par tour.
2: Ah, on en a plus en stock.
3: En ça,
2: on
3: en a plus en stock. C'est pas bon, t'es bien laid.
2: Non, c'est parce qu'ils sont durs à avoir, ils n'en a plus nulle part.
3: En ça, on en a plus nulle part. On a peut-être la tête sur le barbecue en spécial qui est là-bas, c'est nul.
2: J'ai des une demi par quatre, mais j'ai pas d'une demi par tour.
3: J'ai des une demi par trois que je veux, des une demi par quatre, vis-toi dans le trou du bat.
2: Alors, les fournisseurs, on a misère.
3: Oh, chier.
2: Les fournisseurs de ce temps-ci,
3: les fournisseurs, les fournisseurs, fournisseurs, frère avec, est-ce qu'il y
0: a? L'agressivité dans les commerces, c'est non. Le message du gouvernement qui dit quoi faire, c'est non, ça avec. Dans les débuts de saison du hockey professionnel, le jeune qui se fait appeler pour le camp d'entraînement, il est ému.
4: Comment ça s'est passé quand le Canadien t'a appelé, là?
5: Ben, il me parlait comme si j'étais un enfant. Il me donnait des conseils de vie, comme, ben, c'est quand t'as le rocket, t'avales quelque chose. Quand t'as le rocket, t'avales.
4: Il parlait du rocket de Laval.
5: Oh, c'est ça!
0: Et que c'est émouvant, un début de carrière de...

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1: Question inutile en lien avec les chips ce matin parce que on a parlé des chips françaises, les chips
2: françaises.
1: Les chips Bretz que Dicky nous a parlé. Vous les connaissez peut-être?
2: Non. Les Français disent potato chips.
1: Ah, les potato chips.
2: Ben ouais.
1: Non, pas chips, les potato chips.
2: Potato chips.
1: Ah, c'est ça. Ah, écoute, on va arrêter de faire notre mauvais accent en français, puis on va y aller. Tu nous as parlé de ces chips-là, qui se retrouvent à certaines places. Il y en a qui les connaissent, les fameuses Bretz avec toutes sortes de saveurs différentes, mais tu sais, typiquement français, justement.
2: Ben ouais.
1: Puis tu dis qu'ils sont bonnes. Moi, ça, tu m'as donné le goût d'y goûter, c'est sûr, je vais aller tester une ou deux saveurs pour voir ça goûte quoi. Puis c'est des genres de chips pas... Moi, j'avais vraiment en tête à la Miss Vicky, c'est pas
2: non,
1: ça.
2: Non, pas en tout, sont pas
1: c'est
2: crunchy,
1: pas des croquantes
2: là.
1: Crunchy comme ça. C'est comme des plus des ruffles. T'en as des normales et des ondulées.
2: Sont croquantes normales.
1: Ouais, c'est ça.
2: Ben moi, j'ai toujours vu ondulées. Moi, j'ai jamais payé des normales.
1: Ah, OK. Ben parce que Québec, sur ce que j'ai vu des sortes, mais ouais. Si je sais qu'on les a peut-être pas toutes. Là. Moi, j'étais sur le site de Bretz, là. T'avais toutes les saveurs possibles,
2: ça y est, c'est 7, moi, au Québec, c'est ça.
1: Ah, quand même.
2: Oh, ben, je vais au fond des choses, mais tout le temps.
3: Oui.
2: Puis la plupart, ben, ils étaient toutes ondulées.
1: Ouais.
2: Ouais.
1: Alors, on veut savoir, dans notre question complètement inutile ce matin, votre sorte de chips préférée, les chums, et il y en a une qui sort tout le temps quand on parle de chips, puis moi, je suis d'accord à 1000% avec ça. Les Doritos cheddar jalapeno, je pense au travers du sac à chaque fois, nous dit Eric. Ça me fait penser aux Doritos noirs, là. Je pense que c'est celle-là. Non, c'est l'extrême, moi, que j'aime beaucoup, là, qui sont piquantes aussi, ou les fameuses Cheetos jalapeno.
2: Okay.
1: Une petite crotte de fromage croquante. Mais
2: ah,
1: vraiment
2: mais là, on
1: piquante
2: dévie,
1: au jalapeno. Ça demeure dans les sacs de chips.
2: Ben non, des cordes de fromage, pas des chips.
1: Ah, oh, tu me niaises, là.
2: Moi, ben là, pour les yeux que tu me fais, elle m'a dit oui, je te niaise.
3: Moi, je suis team, ça compte pas.
1: Hein?
2: Ben, je suis un peu comme toi, mais
1: là, cordes de fromage, ça fait partie d'une sorte de chips?
2: Non, ben non. C'est pas des patates. Non, ça doit être toutes sortes de patates.
1: Non, je pense pas. Ouais, non, je fais. Si, la base, faut que ce soit des patates, c'est sûr que c'est pas des patates.
2: On pourrait se faire une guerre de crottes de fromage, par contre, un jour. Lequel sont les meilleurs?
3: Ça, c'est bon, ça.
1: Il n'a pas tant que ça.
3: Pas grave.
1: Ouais.
3: Ben, il y a ceux-là avec, tu sais, sont comme.
1: Les jaunes.
3: Ouais, puis, mais il y a ceux-là, à jalapeno aussi, là. C'est ceux-là que, ben, pas les chips, là, mais vraiment les crottes de fromage à jalapeno et quelque chose, je pense que c'était bon. Mais Doritos, là.
2: Il y a quelqu'un, Jonathan, écrit Doritos puis Infernal. C'est vrai qu'ils sont bonnes.
1: Ah,
2: là.
1: Mais ça. Mais ça.
3: Mais moi, c'est Doritos, tu sais, à un moment donné, il avait fait la roue, là. Puis, tout dépendant de la chip que tu prends dans le sac.
2: C'était décevant, ça.
3: Il y avait une intensité différente.
1: Ah, ouais.
2: C'était décevant, ça.
3: Ben, pas eu ça, moi.
1: Ouais.
2: C'était décevant.
3: J'en prendrais pas tout le temps.
2: Regarde, il y a Julie, elle, qui, sort d'exception d'un chip, les Pringles.
3: Ah,
2: les
3: chips.
1: Ben, oui.
2: Chili Lim.
1: C'est des patates.
3: Chili Lim.
2: C'est des chips. On accepte ça.
1: Chili Lim, Pringles. J'ai jamais goûté. Moi, tu vois, les Pringles, c'est moins dans mes cornes, mais chacun.
2: Ben, moi, j'y pense jamais.
1: Ouais.
2: Puis quand on s'entend spécial, puis je m'en prends un tube, je suis jamais déçu.
1: Ouais.
2: Ben, tu sais, je dis pas. C'est pas un réflexe naturel d'aller vers des Pringles.
1: Ouais.
2: Mais je suis jamais déçu.
1: Moi, chez nous, tout le monde aime ça. Moi, on dirait que c'est une chip que je trouve plate.
3: Ah, ouais. Une chip plate.
1: Ouais, ben, je sais pas. Le goût, on dirait, mais je sais pas. Il y a quelque chose
2: de temps en temps, moi, je trouve ça fait le travail.
1: Ça goûte la farine de patate.
3: Moi, un petit.
1: On dit, hey.
3: Je vais c'est évident que moi, j'aime bien ça.
1: Etienne a un bon point.
3: Lequel?
1: Les Doritos, c'est pas une chip non plus. C'est pas des patates.
3: C'est vrai.
1: Si vous voulez jouer cette game-là, il faut enlever. Ah, oh, là, ça fait pas parce que là.
3: C'est du maïs.
1: C'est du maïs. C'est pas de la patate.
2: Moi, ouais, mais là, c'est à côté des sacs de chips, là.
1: Ben là, les crottes de fromage aussi, c'est ton argument est zéro, là.
3: Là-dessus, je suis team Étienne, Pam, là, et il vient de me rattraper dans son équipe, là.
1: Étienne, c'est un très bon argument.
3: Bon, finalement, on embarque les crottes de fromage.
1: Merci beaucoup d'avoir pris le temps de nous l'écrire.
3: Les
1: sélections sel et poivre, nous dit Jerry, c'est vrai que ça a l'air bien basic, plate, sel et poivre, puis c'est vrai qu'elles sont bonnes. Elles sont bonnes en accompagnement, mettons, avec une petite bière, puis tu manges, mettons, je sais pas, moi, des fromages avec des charcuteries un peu, là, tu sais, sur le side, un petit 5 à 7 vite fait. Un petit peu de chips, sel et poivre, ça fait la job.
3: Mais c'est-tu lesquels qui m'ont surprise? Parce que, tu sais, mon gars, lui, son menu de sel, c'est le moins possible.
1: Oui.
3: Puis les Lays ont fait des Lays moins salés.
1: Ouais.
3: C'est vraiment écrit de même, moins salé.
2: C'est pas bon.
3: Ouais, c'est pas si pire.
1: Ouais.
3: J'ai été surpris.
2: À moins d'avoir les conditions, là. Touche pas à ça. C'est pour ça.
3: Ouais. Non, mais c'est pas si pire.
1: On est beaucoup dans le piquant, là. On aime ça, là. Il y a les Miss Vicky's Jalapeno pour Étienne, un autre Étienne. Les Miss Vicky's au ketchup épicé, Guillaume, t'as raison.
2: Là,
1: c'est tellement
2: déçu,
1: bon, ça.
2: Vous décevez les auditeurs, je vous dirais ça. Il n'y a personne qui a sorti ma sorte.
1: C'est quoi ta sorte?
2: Ben, une de mes sortes. J'en ai plusieurs. Les chips Franks, le Canadian Tire.
1: Ah, ouais.
2: C'est quoi ça?
3: Hey, des chips Canadian Tire.
2: Ben, ils s'appellent Franks.
1: Ah, Franks. Ouais. C'est vrai qu'ils sont pas trop chers. Puis écoute, on a déjà fait un test ici il y a deux, trois, c'est pas quatre ans de ça, là.
2: Plusieurs siècles.
1: Mais sincèrement, ils étaient vraiment bonnes. C'est vrai qu'ils étaient bonnes, puis ils sont full pas chers.
2: Ah, ouais,
1: les Franks. Mais je pense pas des acheter, t'as raison. Les fameuses ordinaires, ça revient souvent quand on parle de chips préférés, mais c'est vrai que les chips ordinaires, ondulés, moi, j'embarque full pin là-dedans quand ça te tente pas d'avoir
2: les
1: du
2: marques maison.
1: Oui, souvent.
2: Les marques maison ordinaires, c'est
1: souvent.
2: Les meilleurs.
1: Ouais, t'as raison. Genre, hein, on s'entend là, là-dessus. Ouais. Bon, enfin,
2: Colin.
1: C'est l'ordre de
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0: tu vas nous parler de gros cadeaux, Corinne.
1: Oui, ben les cadeaux diplomatiques, moi, ça m'a toujours fasciné parce que c'est un cadeau qu'un pays reçoit d'un autre pays. Souvent, des grosses affaires. Et saviez-vous que tu n'as pas le droit de refuser?
2: Hein, pourquoi?
1: Un cadeau diplomatique parce que ce serait d'insulter l'autre pays.
2: Ah.
1: Mais c'est parce que quand tu reçois, genre, la statue de la liberté,
2: ouais.
1: Je veux dire, tu sais, tu reçois ça, t'es comme, ben,
0: de la place,
1: où c'est mon médecin?
2: Nous autres, on t'avait acheté une carte.
1: Ben oui, c'est ça, mais là, t'as la statue de la liberté. Hey, ça a été offert par la France aux États-Unis en 1886. Pourquoi? Ben, c'était pour célébrer le centenaire de la Déclaration de l'indépendance. Ils étaient en dessous d'un certificat cadeau chez Stokes. Puis là, finalement, ils ont pris ça. Elle a été construite en France par Frédéric Auguste Bartoli, qui a été aidé par Auguste Eiffel, le père de Tours.
0: Mm-hmm.
1: Oui!
2: Le père de Tours!
1: Après, elle a été démontée et rangée dans 214 caisses. De quoi faire saliver tout tueur en série. Et là, elle est arrivée en juin, en Amérique, en 1885, puis elle a été inaugurée le 28 octobre 1886. C'est long, mais c'est parce que, tu sais, c'est un très gros meuble Ikea.
2: Oui,
1: là. Fait
2: oui.
1: Qu'il faut que tu le construises. J'avoue que tu reçois ça, là, puis là, c'est vraiment bon. Où c'est que m'en mettre ça?
0: Mm-hmm.
1: C'est comme si tu me donnes un spa. Mm-hmm. Tu sais, c'est super, c'est juste, j'ai pas de place.
0: C'est ça.
1: On va le mettre dans la piscine. On va mettre le spa d'Abson. Il va flotter sur le top. En 1912, le Japon a offert aux États-Unis 3000 cerisiers.
2: Wow.
1: Il y en a peut-être qu'ils ont vu à Washington, c'est un symbole d'amitié. Tu sais, on reprend pas ça un cadeau dans la vie, mais j'imagine que le Japon là, doit regretter là, d'avoir donné ça aux États-Unis.
2: Ouais.
1: Je pense qu'il y a peut-être le goût d'aller déterrer puis chier dans les trous. Là, mais c'est quand même un gros cadeau. Moi, après trois bouquets chez nous, je sais pas où mettre ça. Là. C'est comme, moi, il y aurait une coupe de cerisier qui aurait fini dans des vieux verres des expos sur le comptoir. Là,
0: c'est ça.
1: En 1826, le vice-roi d'Égypte a offert une girafe vivante au roi de France, Charles X.
0: Wow!
1: C'est pas un hamster, comme on dit.
2: Non.
1: Hein? Elle est débarquée, hey, ça, c'est pas fantable, cette là. Elle est débarquée à Marseille. Okay? Ils l'ont capturée au Soudan. Qu'est-ce que tu veux dire?
2: J'adore tout de ça. C'est un cadeau empoisonné.
1: Oui, une girafe. Oh,
2: une girafe.
1: Franchement.
2: On dirait qu'il a joué un tour, pour vrai. Hey, arrange-toi avec ça, mon
1: on
2: gars.
1: On va voir s'il aime ça. Il capture la girafe au Soudan. Il l'amène en Égypte, après un bateau pendant des jours, elle débarque à Marseille, puis ils l'ont fait marcher jusqu'à Paris.
0: Pardon?
1: C'est 40 jours de marche pour une girafe. Imagines-tu? Là, tous les Français tripaient sa girafe. Là, il y avait de la vaisselle girafe, des coiffeurs girafe, des tissus imprimés de girafe, toute girafe. C'était le Pokémon de l'époque.
2: Ouais.
1: Et là, à un moment donné, ben, les gens sont comme tannés de la girafe, puis elle a fini au zoo, puis elle est morte. Parce que...
2: Ben oui.
1: Ben non, mais crime, c'était en 1826, ça va se faire genre 200 ans, c'est sûr qu'elle est morte.
2: Elle était morte dans le 20e.
1: Imagine-tu.
2: Elle se rend même pas.
1: Ils l'ont traîné qu'une laisse.
2: Ouais.
1: Le reste.
0: Oh, voyons, c'est bien triste.
1: Fait que c'est ça, c'est la girafe. En 1985, un autre animal, l'Inde, a offert un éléphante de 18 mois à la France. Puis pour la présenter au public, ils l'ont monté au premier étage de la Tour Eiffel.
0: Non, non.
2: Mais voyons donc.
1: Mais une bonne idée, attends pas l'autre, hein?
2: Hey.
1: La France devait-tu être contente de ses cadeaux animaliers? La girafe qui marche, l'éléphant qui escalade. Là, l'éléphante, elle a vécu au zoo. Puis là, elle est transférée dans un parc zoologique et d'attractions en France, où elle vit toujours aujourd'hui.
2: Ah,
1: oui! Okay. Fait que là, elle est encore vivante, mais on n'a plus le droit maintenant de donner des animaux aux autres pays.
0: S'il vous plaît.
1: Ben non, mais c'est parce qu'ils ne peuvent pas vivre dans l'autre pays.
0: Mais non,
1: comme
0: c'est pas fait pour ça.
1: Ben oui.
2: C'est un pingouin au Maroc, là.
0: Il s'ennuie de sa mère sur un longtemps, là.
1: Oui.
2: Ouais,
1: ça ennuie bien des affaires, je te dis.
2: Oui.
1: J'en plongé.
2: Ouais.
1: Mais il y a une belle histoire qui s'est passée au Canada. Pendant la Deuxième Guerre mondiale, le Canada a offert l'asile à la princesse Juliana des Pays-Bas. Elle a même accouché de la princesse Marguerite ici, à Ottawa. Mais là, il y avait un petit problème avec la princesse parce que selon la Constitution des Pays-Bas, le roi ou la reine doit naître dans son pays pour régner. Mais là, elle était au Canada. Fait que le gouverneur général canadien a déclaré 4 chambres d'hôpital de l'hôpital civique d'Ottawa comme si c'était les Pays-Bas.
2: Hein?
1: Ouais.
2: C'est bien cute, ça.
1: Mais là, c'est temporaire, là. Je veux dire, c'est fini, là.
0: Okay.
1: Il n'y a pas encore 4 chambres à l'hôpital qui sont les Pays-Bas. Puis c'était comment les Pays-Bas? Ah, oh, c'est éterne, ça saute tout le temps, puis jaloux ordinaire. Fait que pour nous remercier, en 1945, quand les Pays-Bas ont été libérés, elle a fait envoyer 100 000 bulbes de tulipes.
2: Oh, wow.
1: Ça, c'est un beau cadeau. Encore là, on se demande, coudon, où c'est m'a mettre ça? L'année d'après, elle a fait envoyer 20 500 bulbes en demandant qu'ils soient plantés autour de l'hôpital civique d'Ottawa. Et depuis, à chaque année, les Pays-Bas continuent d'envoyer 20 000 tulipes. 10 000 de la famille royale, 10 000 de l'association des producteurs de bulbes. Fait que le Canada a décidé de se partir un festival.
2: Ben oui, un festival des tulipes à Ottawa.
0: Ben, c'est beau, là, oui, quand les tulipes sont en fleurs.
1: Ben, un petit peu pour justifier la quantité de tulipes qu'on reçoit. Fait que merci les Pays-Bas, ça vient tout de là.
2: Ils sont fins, hein? C'est des bons chums à nous autres.
3: autres.
1: C'est des très bons chums. Puis je vous en fais un dernier. En 2011, la chaîne a donné au Costa Rica un stade de 35 000 personnes. Toi, toi, t'es là avec ta bouteille de Kim Crawford. Non. Puis les autres, ils arrivent avec un stade. Ça n'a pas de sens. C'est parce que le Costa Rica a rompu ses liens avec Taïwan et la Chine était contente et tenait à souligner ça. Moi, j'ai rien sous de personne. Quand je me suis séparée, moi, à part les plus gros paiements d'hypothèque, là. Moi, je l'aurais pris le stade, puis dedans, j'aurais mis toutes mes tulipes.

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11: Alors, on a toute cette vague au sujet des auteurs qui font du plagiat sur l'intelligence artificielle.
12: Oui.
11: Je vais rejoindre chez lui en visioconférence Stephen King. Bonjour.
12: Bonjour.
11: Êtes-vous en train d'écrire un nouveau livre d'horreur, Stephen King?
12: Ouais, un nouveau livre, c'est un personnage épouvantable.
11: Non, non.
12: Dégueulasse.
11: À ce point-là.
12: Ah, le pire des monstres, si bâtard.
11: C'est la chair de poule.
12: Là, il faut que j'y trouve un nom.
11: OK.
12: J'ai pensé à l'être humain.
11: Oh shit, méchant monster.
12: Ouais, attends.
11: J'ai le sang glacé.
12: Hey, mec, tu le vois. Oh. Moi, je chie dans mes culottes.
11: Oui, c'est notre prochain sujet, votre quotidien de vieille personne.
12: Ah, d'accord.
11: Mais vous, Stephen King, vous copiez pas l'IA.
12: Es-tu malade?
11: Non, je suis.
12: L'IA peut pas écrire l'horreur.
11: Ah, vous essayez de faire écrire de l'horreur?
12: Oui.
11: Okay.
12: Il m'a dit, écris-moi une scène d'horreur.
11: Bon,
12: puis. Matelier, ce qu'il m'a écrit.
11: Oui, donc.
12: Une flaque de sang traversait le dessous de la porte.
11: Ah, pas pire.
12: Horrifiée, elle ouvrit la porte.
11: Oui.
12: Et vit une employée de Emma Québec dire, Chris, j'ai échappé un sac à terre, dont ben nounou.
11: OK, c'est pas épeurant. Hein?
12: Non, l'IA a ses limites.
11: Mais qu'est-ce que vous pensez des auteurs qui copient?
12: Ça se fait pas.
11: Non.
12: Tu sais, tu peux t'inspirer par un auteur.
11: Oui,
12: un auteur qui est mort, que t'admires.
11: C'est
12: puis,
11: ça.
12: Puis,
11: donc, être inspiré par quelqu'un qui est expiré.
12: C'est une histoire de respiration.
11: Oui, ça, je dis.
9: Thank you.

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1: Mystère. On est à Chicago en avril 1964. Il y a un couple qui vient juste d'avoir un petit garçon à l'hôpital qui s'appelle Paul. Un beau bébé. Il y a une journée. Donc, il y a une femme habillée en infirmière qui entre dans la chambre de la mère et explique que le médecin veut voir son bébé. Donc, elle lui donne son fils. Tout ça est normal, après tout. T'es à l'hôpital. Fait que donc, la femme porte un uniforme. Donc, elle était déguisée en infirmière parce que les minutes sont passées et on l'a vu sortir avec le bébé de l'hôpital.
2: Quelle horreur.
1: Quelle
2: horreur.
1: Là, il y a une journée qui passe. Le FBI embarque déjà dans les recherches parce que c'est un nouveau. Il est disparu depuis une journée. Mais on recherche la femme, elle s'est volatilisée et le bébé aussi. Là, les mois passent. En fait, il y a un an qui a passé.
2: Un an.
3: C'est
1: horrible. Les deux parents n'ont pas de nouvelles et ne savent pas ce qui se passe. Ça fait les journaux, c'est que ça fait quand même la manchette partout aux États-Unis. Et en 65, donc un an plus tard, au New Jersey, on trouve un petit garçon abandonné dans une poussette devant un magasin. Personne connaît son nom. Puis là, on est à Chicago, on est au New Jersey. Fait que personne sait d'où il vient. Mais là, le FBI commence à faire le lien en disant c'est sûrement le bébé qui a été volé à Chicago. Et là, évidemment, on oublie les tests d'ADN à l'époque, ça n'existe pas. Donc, on compare le petit garçon avec les photos du nouveau-né. Mais tu sais, on sait qu'un bébé, ça peut changer vite en un an. Là. Mais là, les oreilles sont à peu près pareilles. Fait qu'on dit, bon, écoute, on va se baser sur
2: ce bébé-là.
1: Oui, les oreilles sont pareilles. Donc, assez pour que les autorités du FBI croient avoir retrouvé le bébé. Donc, ils rappellent le couple en lui annonçant écoutez, on l'a retrouvé, il était au New Jersey. On ne sait pas qu'est-ce qu'il faisait là, mais votre petit Paul va revenir à la maison. Et là, le cauchemar a l'air d'être terminé. Le petit grandit, tout ça. Vers 10 ans, il commence à fouiller dans la maison parce qu'il veut fouiller pour ses cadeaux de Noël. C'est un petit cas de 10 ans là, qu'il veut fouiller.
2: C'est normal.
1: Mais il trouve une vieille boîte de coupures de journaux. Alors là, il apprend que lui, il a été kidnappé, en fait. Il savait pas son histoire, ses parents lui avaient pas dit.
3: Oh, mon Dieu.
1: Fait que là, il voit son nom, il voit ses parents, puis là, il vient de trouver, en fait, le dossier du FBI au complet. Et là, il découvre toute l'histoire, donc. Et en vieillissant, il commence à regarder ça, il trouve qu'il ressemble pas à ses parents, pose beaucoup de questions. Évidemment, ça prouve rien, mais...
2: Non.
1: Ouais, alors, puis on dit, mais tu ressembles à ton grand-père, tu ressembles à tel cousin, puis t'as les mêmes traits, c'était ses parents sont convaincus, le FBI leur a donné. Mais pour lui, le doute lâche pas. En 2012, il est adulte et il est père lui-même, puis il demande à ses parents de faire un test d'ADN parce qu'il se dit, tu sais, je vais avoir le cœur net, là, ils m'ont vraiment bien élevé, c'est des parents extraordinaires. Ses parents ont accepté. Le résultat est arrivé. Et ce n'était pas ses parents.
3: Oh mon Dieu, c'est
2: ça. Et c'est qui ont élevé l'enfant d'un autre.
1: Il est rendu à 50 ans à ce moment-là. Fait que c'est 50 ans, là. C'est plus un enfant, c'est un adulte de 50 ans.
3: Eux autres l'aiment comme leur fils, puis lui, les aime comme ses parents.
1: Comme ses parents. Oui. Mais c'était pas le
3: Mais
1: bon
3: c'est pas
1: petit
3: le
1: bébé.
3: Bon.
1: Fait que là, la question, c'est...
2: Il est où, Paul?
1: Puis qui est-ce qui ont ramené à ce couple-là? C'est qui, ce petit bébé-là?
3: Ben oui, ce petit bébé-là manque à l'appel quelque part.
1: Exactement. Alors là...
3: Mon Dieu.
1: Évidemment, il portait le mauvais nom. Et là, il se retrouve avec deux enquêtes. Donc, comme j'ai dit, où est le bébé qui a été volé? Et lui, qui il est exactement? Donc, il repasse d'autres tests d'ADN. Il se lance dans des recherches généalogiques, tout ça.
2: C'est lui qui fait le travail, là. Oui, c'est le FBI rendu.
1: C'est lui. C'est 100% lui. Il fait tout. Et en 2015, il arrive enfin à identifier qui il est. Il s'appelle Jack Rosenthal. Il est né au New Jersey. On ne sait pas comment il s'est ramassé devant le magasin avec la poussette. On n'a pas l'histoire. Mais on a son identité. Mais ça explique toujours pas, non plus, ce qui est arrivé avec Paul.
2: Lui, il est jamais revenu, là.
1: Il est jamais revenu. Ben, en 2019, ils l'ont retrouvé. 2019. Fait que là, ça fait 57 ans que c'est arrivé. Au Michigan, il est vivant. Il s'appelle Kevin. L'ADN confirme que c'est le bébé qui a été volé à Chicago. Donc, 55 ans après l'événement, Dora, qui est le nom de la mère, peut enfin parler à son vrai fils, celui qui est né à Chicago, au téléphone.
2: Mais celle qui a kidnappé l'enfant, elle devait être décédée rendue là.
1: Exactement. On n'a aucune idée qui l'a kidnappé.
3: Je serais tellement fâchée que la nouvelle famille l'appelle Kevin, mon enfant.
2: On l'appelait pas. Pourquoi tu l'appelais?
3: Kevin. Tu sais, je serais tellement fâchée.
1: Bon,
2: toi, c'est ça qui te fâcherait dans l'histoire?
1: Qui a rappelé ton enfant,
2: pas
1: Kevin.
2: Pas tant qu'il l'ait pris pendant 57 ans, mais...
3: T'as osé l'appeler Kevin.
2: Pas te l'appeler Kevin.
1: Fait que, malheureusement, Kevin a eu le temps de voir... Paul, Kevin, a eu le temps de revoir ses parents avant de mourir en avril 2022.
3: Oh, mon Dieu, quelle horreur! Il est mort jeune, en plus?
1: Il est mort, assez jeune, dans la cinquantaine.
3: Sachant.
1: Mais il reste toujours, en fait, dans ce mystère-là, Jack, qui est le petit garçon de la poussette. Et en remontant à la famille biologique, parce que les avancées d'ADN, c'est constant, ça n'arrête pas, ils ont retrouvé donc qui étaient ses parents. Il y avait une sœur jumelle, donc c'était des jumeaux. Ah! Les parents les ont séparés, ont abandonné le petit gars en gardant la petite
2: fille. Ils ont gardé la petite fille.
1: Gardé la petite fille, oui. Et là, les parents étaient décédés. La disparition n'a jamais été signalée, évidemment, parce que personne, dans ce temps-là, c'est ça, t'as deux enfants, puis tu fais, j'en ai un de trop, je le laisse là. Ils n'ont pas enquêté. Et donc,
3: dis-moi qui se sont retrouvés, le frère et la sœur.
1: Le frère et la sœur, oui. Notre année la soir, oui. On n'a jamais su qui avait volé le bébé, par exemple. Ce n'était pas clairement les parents du Kevin slash Paul. Ben, ça demeure un mystère.
2: Ben, ça doit être eux autres. Comment non. C'est... Ben, qui a... Ça, peut-être que la fille a volé l'enfant, kidnappé l'enfant pour quelqu'un d'autre. C'est une famille qui voulait avoir un enfant.
1: Oui, mais en même temps, l'autre famille avait deux enfants, fait que c'est ça qui est pas clair. Fait que c'est ça, c'est le mystère demeure là-dessus parce qu'on saura jamais exactement qui a kidnappé l'enfant, pourquoi, puis pourquoi ils se sont ramassés finalement avec deux enfants comme ça qui ont changé de domicile.
3: Mais non, mais c'est chargé, c'est chargé là, comme anecdote.
2: Puis jumeaux et jumelles, ils ont laissé aller le jumeau.
1: Oui.
2: En se disant, lui, il va jouer au hockey, ça va coûter trop cher, il va garder la fille.
1: C'est ça.
3: Ouais.
1: C'est bien ça.
2: Je comprends le choix.
3: Oui, vraiment, ça a du sens.
1: Ça a du sens à
3: mon avis. T'as qui va devenir médecin et l'autre.
1: C'est ça, là.
3: Il va jouer au hockey, mais pas pro, tu sais. Il jouera pas pro, cet enfant.
1: Non.
2: Il s'appelle Kevin.
3: Non, c'est pas lui, Kevin. Ah, c'est lui, Kevin?
1: Oui, c'est
3: lui,
1: Kevin. Kevin, en tout cas.
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0: Eh bien, on est rendu à la portion de l'émission de la recette d'aujourd'hui avec notre chef Alfonso.
1: Oui.
0: Qu'est-ce qu'on mange?
1: Aujourd'hui, on présente quelque chose de nouveau, là.
0: OK, quoi. Il existe encore une recette qui n'a pas encore été faite à la TV?
1: Eh bien, non.
0: C'est quoi?
1: On a une
0: salade de gazon de terre-plein avec des rognons de siffleux.
1: Ben là, on dirait que les gens reviennent aux anciennes valeurs, hein.
0: Okay.
1: C'est comme là, on a eu le pape à Paris.
0: OK.
1: Il était quelque chose.
0: Écoute, j'ai déjà goûté le pepperoni.
1: Non, parce que
0: je connais pas le pape à Paris.
1: Et là, les élections s'en viennent.
0: Oui, oui.
1: Qu'est-ce qu'on mange le soir des élections?
0: Oh, c'est une bonne question.
1: Alors aujourd'hui.
0: Il y a la CAQ qui risque de manger une volée.
1: Ben, c'est plus vrai aujourd'hui, là, que le soir des élections, c'est une pizza et une caisse de douze.
0: Ah non, c'est vrai, regarde.
1: Aujourd'hui, on a plus d'épicuriens.
0: Oui.
1: Et puis.
0: Qui, comme le nom le dit, vote pour le PQ.
1: Ben non, Chris,
0: ah non.
1: Si on suit ton raisonnement, les conservateurs mangent juste des cannes de conserve.
0: Ben, on a l'air de ça, je trouve.
1: En tout cas, on dirait
0: qu'Éric Duhaime, en face, c'est quelqu'un qui cherche son ouvre-boîte.
1: Alors aujourd'hui, nous allons faire une bavette marinée qui sera bien saisie à la cuisson.
0: Ah oui.
1: Ici, j'ai
0: aussi saisie que la plupart des résidences familiales dans une dizaine d'années.

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2: C'était M. Gibier qui vous rappelle que la chasseuse qui part en forêt sans tampon revient avec une tuque sans pompon. Bonne chance.
3: 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Aïe aïe, M. Gibier.
4: Des bons conseils.
3: Hein, c'est des conseils. Des bons conseils, on ne sait pas, mais c'est des conseils, en tout cas, de M. Gibier.
4: Les gars sont sérieux, en tout cas.
3: Oh oui. Ouais. Vous voulez entendre du monde à Mario supplémentaire? Vous en voulez plus de Mario Tessier? Bien, aujourd'hui, dans sa rentre au poste, il sera là, 15h35 pour son prochain monde à Mario. Ce sera le Tinder des animaux, d'ailleurs, aujourd'hui. À ne vraiment pas manquer. Et je vous rappelle qu'il y a un nouveau concours qui a débuté cette semaine. Vous pourriez partir dans une croisière Virgin Voyage avec Voyage Simon Pelletier. C'est une croisière réservée aux adultes pour deux personnes. Ça vaut 5 600 $. C'est vraiment hot. Et c'est dans le quiz de la ligne très ouverte à 15h25 que vous aurez peut-être la chance aujourd'hui de devenir finaliste. Ça fait jaser pas mal déjà la tarification dynamique pour les billets de spectacle, pour les billets d'avion. Ben ça n'a pas de bon sens dans pas grand-chose. On dirait que c'est toujours nous autres qui... Tu sais, oui, si t'es dans la période où... tu le payes moins cher, mais sinon... pour
4: si c'est hot, tu payes cher.
3: C'est ça, tu sais, pour dans le cas de ça. Mais on en parle même dans le monde de la restauration. Semblerait qu'on pense chez McDo d'amener ça, la tarification dynamique. Ça voudrait dire ça que votre burger ou votre Big Mac ou vos croquettes ben, pourraient vous coûter plus cher selon l'heure et l'endroit où vous êtes. Ça veut dire que si vous allez voir un show au Centre Bell,
4: mettons,
3: sortez de là, vous avez faim, il y a un McDo pas loin, ben eux autres, oups, ce soir... show de telle personne au Centre Bell. Alors ce soir, les croquettes sont plus chères.
4: Hey, mais on sait-tu de combien? Mais
3: on ne sait pas de combien. C'est ça
4: là, c'est pas clair. Hein?
3: Tu sais, c'est en tant que consommateur, il me semble que si tu sais que cette entreprise ou peu importe l'entreprise qui le fait, ben ce soir-là, tu vas peut-être faire un autre choix. Là.
4: Surtout si les autres autour le font pas. Je sais pas, je me rappelle pas qu'est-ce qu'il y a autour du Centre Bell, mais tu sais, mettons qu'il y a un Burger King pas loin, il y a un IW pas loin, tu te dis, bah, regarde, eux autres sont au même prix que d'habitude. Pas de mauvaise surprise, on va y aller, tu sais.
3: Ouais. Tu sais, sur l'heure du midi, il y a plus de monde, il y a le rush entre, à partir de midi jusqu'à 1h30, mettons. De 11h30 à 1h, c'est le rush, là. Il y a plus de monde. Tu vas payer plus cher. Ben, tu vas-tu avoir moins le goût d'y aller? Moi, je pense que oui.
5: C'est pas vrai. Ça dépend c'est combien plus cher. Ça dépend si... Parce que moi, j'imagine que leur stratégie là-dedans, c'est que vu que t'as de la misère à avoir du staff le soir, des employés, pardon, le soir, ou à période de nuit, ben, t'es payé plus cher, fait que tu vas peut-être monter ton Big Mac de 50 cents de plus. Si tu montes ton Big Mac, puis là, je veux pas défendre McDo, je veux absolument aucun lien avec eux autres, m'en fous, mais si ton Big Mac est 50 cents de plus, ça va-tu vraiment t'empêcher?
3: 50 cents, ça fait pas grand-chose.
4: Non.
3: Je suis d'accord. Ça dépend c'est combien de plus. Parce que, tu sais, dans le cas des billets d'avion puis des billets de spectacle...
4: Ah non, ça fait une méchante différence.
3: Ça fait une méchante différence, la tarification dynamique.
4: C'est là, on parle pas de quelques dollars.
3: C'est ça, là, on parle pas juste de quelques petits dollars. Là. Ça fait une grosse différence avec sur une facture de restauration.
4: Puis j'avoue que pour eux autres, c'est mettons 50 cents. C'est comme dit Katie, moi, ça me break pas, mais tu sais, fais fois le nombre de personnes qui vont y aller pour eux autres.
5: Ouais, mais encore là.
4: Il y a un impact.
5: Puis encore là, c'est un autre sujet, là, mais moi, ça m'est arrivé de rouler tard le soir. En fait, semaine passée, j'ai roulé tard le soir, là, puis il n'y a plus de monde. Y a plus de monde. Puis là, je te dis pas un mardi soir à 11h30 le soir. Un vendredi puis un samedi, y a plus de monde. Il n'y a plus de monde aussi. Il n'y a plus de monde le soir à cette
3: heure. Oui, bien là, il faut dire aussi qu'il y a pas mal moins de bars qu'il y avait. Là. Dans le temps des bars, qu'il y en avait 4-5 sur la rue Racine, qu'il y en avait 4-5 sur la Saint-Do. C'est sûr que le soir, il y avait plus d'action puis ça bougeait plus.
5: Il n'y a plus de monde.
3: Oui, ouais, t'as raison. Mais là, dans ce cas-là, c'est ça. Dans les moments où c'est plus tranquille, tu irais chez McDo.
4: Ça va être moins cher.
3: Ça peut être attirant de l'autre bar.
4: Ça peut te donner le goût là, tu sais, d'y aller. Là.
3: C'est ça. Mais à combien? Ça, je ne sais pas. On n'a pas précisément.
5: C'est un jeu dangereux.
3: Moi, je trouve que c'est un jeu dangereux. Puis il me semble que c'est pour le consommateur ou c'est pas intéressant. Là.
4: Mais là, pour l'instant.
3: Tu veux pas que ça embarque. Mais en fait, là, on
4: ils
3: est.
4: Ils l'ont pas fait, là.
3: Ils sont comme en test de ça. Là. Ils pensent comme. Tu sais, c'est comme dans leur. C'est dans les plans, mais c'est pas signé qu'ils vont le faire à 100%. Là,
4: OK. J'ai l'impression que c'est comme s'ils lançaient l'idée, tu sais, comme ça, publiquement, puis que. Ils attendent les commentaires, voir qu'est-ce que le monde va en penser, puis est-ce qu'on embarque un peu moins, parce que, tu sais, à un moment donné, c'est des gens d'affaires aussi, là, tu sais, ils veulent pas prendre une décision, puis je pense que McDo prend des bonnes décisions marketing habituellement, ça. L'entreprise qui va bien, hein, c'est florissant, ça, McDonald's, fait que, tu sais, d'après moi, ils vont vont prendre le temps de l'analyser, mais juste de le lancer publiquement comme ça, ça te donne déjà un cue, là.
3: T'sais. Ça fait jaser, clairement. Ce qu'on sait, c'est qu'il y a, pardon, certains États américains, eux autres, qui ont adopté des mesures pour interdire cette forme de tarification dynamique-là dans le monde alimentaire. On voulait le faire dans les épiceries, même. Imaginez,
4: dans les
3: moments
4: que
3: c'est plus crunch, qu'il y a plus de monde.
4: Coûte plus cher.
3: Ça n'a pas de bon sens. Mais ça, ça se fera pas, là. Mais en tout cas, aux États-Unis, il y a des places où ça a été vraiment officiellement interdit. Au Québec, ça se jase déjà dans le monde politique. On dit que le Parti québécois, entre autres, a évoqué l'interdiction d'apposer la tarification dynamique dans le secteur de l'épicerie s'il formait le prochain gouvernement, entre autres. C'est ce qu'on dit dans l'article.
4: Alors, comme je te dis, là, mettons que il est 10 heures le soir sur Talbot, là, ben, au lieu d'aller au McDo, tu vas voir IW. Ben, mettons sur l'heure du midi.
3: Ouais.
4: À l'OIW de l'autre bord.
3: Ouais, ben là, tu as pas
5: tout le monde embarque. Personne d'autre embarque. Je pense pas qu'ils mettent, ça dans le jour, là. Voyons, non. Ce serait une cadastre. Ça serait.
4: Sur l'heure du midi, là.
5: Ah non, mais
4: de l'argent, là.
5: De toute façon, d'un autre côté, c'est le goût de Big Mac, t'as pas le goût de Papa Burger, là.
4: Ah non,
3: ah, vice versa,
5: là.
3: Il y a ça aussi, là.
4: C'est un passé zibier.
5: Vice versa.
4: Ouais. Ils vont peut-être faire un projet pilote, puis l'essayer, puis regarder ce que ça donne, puis qu'en bout de ligne, fasse comme, finalement, c'était pas une bonne idée, hein. Tu sais, cette idée-là, Benoît.
3: Pour le tester.
5: Ça va être une très mauvaise pure.
3: Ouais, mais là, c'est sûr que pour l'instant, en tout cas, les commentaires, disons, sont plutôt négatifs que positifs sur cette idée-là. Ben, tarification dynamique, personne ne veut mettre ça. Tu sais, en tant que consommateur, on veut pas que ça soit apposé dans aucun.
4: Ben, c'est le concept de parce que c'est hot, faut que je paye plus cher.
3: C'est ça.
5: Mettons, là, 16-12-12, votre Big Mac coûte 50 cents de plus le soir. Il y allait ça ou il y allait pas? 16-12-12.
4: Mais pour 50 cents, moi, je vais y aller pareil.
5: Mais pas moi.
4: Non.
5: OK. Manger de la chenoute. Non, regarde. Si tu commences ça, là, ça va être après. Ah, une pièce rendue, là.
4: Ah,
5: non. Manger de la chenoute. N'importe quel pour
4: m'augmenter
5: de 50 cents, mange de la chenoute. Non, c'est dit. Non, mais maintenant, si t'acceptes ça, t'acceptes tout. T'as cause du monde comme toi, PA, qu'on est sur taxé. C'est pas grave. T'as cause de toi.
4: Faut aller se battre au front.
5: Ben oui. Reste dans le char, on va y aller me battre.
3: 6h56, pourquoi tu vas te battre dans du quoi?
5: Ah, je vais vous parler d'un coach qui a tout crabé.
3: Okay.
5: Vous ne croirez pas à ça.
3: On y revient.
5: Gagnant du Super Bowl, il y a tout crabé. Je te le dis, vous ne croirez pas à ça.
3: On y revient dans les prochaines minutes, dans le boost. On continue de se battre. Et Pérus sera là aussi avec son classique des 2 minutes du peuple.
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0: appel.
1: J'ai réalisé que je suis traumatisée. Traumatisée de mon enfance. Puis je veux le partager parce que nous autres, là, c'est comme un safe space ici dans le milieu du show.
2: Ben, c'est aussi qu'on apprend de plus en plus à se connaître. Mm-hmm. Puis avec les gens aussi, les auditeurs, ils aiment ça nous connaître. Là.
1: Exact. Parce que, mine de rien, on parle de chasse, nous autres, hors d'onde. Puis quand je dis on s'épate, on nous parle de chasse.
3: Oui. J'ai jamais abordé ça, en fait, ben en public, mais je suis un chasseur depuis très longtemps. Mm-hmm. Puis j'aborde pas ça pour plein de raisons. Je vous raconterai des anecdotes de moi qui a eu peur pour ma vie.
2: Oui.
3: Fait que non, c'est ça. Mais je suis content que toi, t'en parles, par contre.
1: Oui, je vais vous parler de chasse. Vous pensiez pas que j'allais là, mais je m'en vais là ce midi. En fait, c'est parce que ces temps-ci, tu nous parles de chasse, Pat, hors d'onde, entre autres parce que c'est le temps de la chasse. Ça fait qu'on a beaucoup d'auditeurs, d'auditrices qui s'en vont dans le bois et tout ça. Puis là, moi, je me questionnais, c'est où, pourquoi est-ce que la chasse, ça me rend inconfortable et tout ça. Puis tu sais, mon beau-frère Jesse à Val-d'Or, là, il s'en va chasser, là, puis il nous en offre à chaque année de la bouffe d'animaux, là, qui
2: des grenouilles, là, qu'on donne aux chefs.
3: Non, mais on fait des blagues souvent sur le fait que t'es végétarienne, pis tout ça, mais t'as beaucoup d'ouverture sur plein de trucs. On n'est jamais gêné de parler de quoi que ce soit. On niaise en onde, évidemment. Là,
1: mais j'ai un petit malaise avec la chasse parce que je me suis rappelé que moi, à l'époque, en cinquième année, je faisais partie des scouts. Pas des Jeannettes. Il y avait pas assez de filles pour faire un groupe de filles. Fait que moi, j'étais avec les boys. On était trois filles avec mon doute. Il va y avoir une quinzaine de boys. Puis, à un moment donné, un hiver, on a eu un camp d'hiver. Fait qu'un week-end où on s'en va dormir, on se construit genre des igloos, on dort là-dedans, puis on apprend à survivre l'hiver. Puis, une des activités, c'est qu'ils nous avaient montré comment faire des collets à lièvre. Puis, moi, je trouvais ça bien intéressant, c'est manuel, tout ça. Ben fait qu'on avait créé des collets, puis on est allé les poser dans le bois. Puis pour moi, jusqu'à ce moment-là, c'était comme un jeu.
2: Oui.
1: On joue à la chasse, tu sais.
3: Puis avec quel âge?
1: Ben, cinquième année du primaire.
2: Ah oui, fait que t'as 10, 11 ans.
3: Jeune,
1: ouais, c'est ça.
3: Puis t'avais pas de père chasseur, puis tout ça, t'as pas grandi vraiment
1: j'ai
3: là-dedans.
1: J'ai pas grandi là-dedans. Là. Fait que pour moi, c'était un jeu, la chasse.
2: Ben oui.
1: Et le lendemain, ben, on fait le sentier pour voir tous les collets. Et le seul collet qui avait attrapé un lièvre, c'était le mien.
2: Ah, t'as un talent!
1: J'ai un talent. Mais l'affaire, c'est que quand on est arrivé, si on est arrivé genre 2 minutes plus tôt, le lièvre n'était pas là. Mais 2 minutes plus tard, le lièvre était là, mais pas encore mort.
2: Non, c'est ça, là.
1: Donc là, moi, mon chef scout, ben, il a pris le manche de son couteau, puis il a donné un petit coup sur la tête du lièvre pour qu'il décède. Là, Fait que moi, j'ai assisté à ça, tu sais, un lièvre encore chaud qui se donnait un petit coup sur la tête.
2: C'est super!
1: Qui meurt. Et là, le chef scout qui est comme, ben, tiens, Andréane, ton lièvre. Et là, moi, j'ai le lièvre dans mes mains. Et on revient au camp et il a...
3: T'imagines, ton lièvre
2: c'est
3: dans
2: sûr,
3: tes mains.
1: Et il a...
3: Oh, oui, je te vois jeune. Là.
1: Et le chef scout, il a dépecé le lièvre devant moi. Ben, devant tout le monde, pas juste devant moi.
3: Ça se fait bien quand même, le lièvre. Hein? T'as été impressionné de la rapidité quand même.
1: Ça se fait très vite. Puis après, il a étiré la peau pour que je puisse conserver la fourrure.
2: Ah, mais c'est
3: non, non, non, non, non.
1: La peau du lièvre sur une planche de bois, là, je sais pas trop. Ouais. Puis moi, j'ai ramené chez moi la planche de bois avec la peau du lièvre qui a séché semaines dans mon sous-sol.
2: C'est bien bon.
1: Parce que moi, je voulais pas retourner voir la peau de lièvre qui séchait. Et à ce jour, je sais pas qu'est-ce que mes parents ont fait avec cette peau de lièvre qui séchait dans le sous-sol.
3: C'est incroyable. Ils t'ont pas fait un recouvrement de bande basic? C'était pas ça sur ton BMX quand t'étais jeune, non?
2: C'est doux, ça garde au chaud.
3: Oui, c'est doux, certain, mais oui.
1: Fait que ça m'est... Je sais pas pourquoi je pensais à ça ce matin, mais c'est ça. Je pense que tout ça m'habite encore. Fait qu'à chaque fois, je voulais que tu saches, Pat, qu'à chaque fois que tu me parles de chasse, je suis dans l'accueil, mais il y a ces images d'un lièvre que j'ai tué.
3: Mais pose-toi pas de questions. Pourquoi? Même moi, à 5 ans, pas de parents chasseurs, personne. T'es traumatisé, certain. C'est première fois que tu constates la mort, premièrement, d'un animal.
2: Oui, c'est ça. C'est pas
3: là,
2: agréable.
3: Écoute, d'enlever la peau, de l'éventrer, de tabarouette. J'aurais été traumatisé, moi aussi, tu sais.
1: Mais je veux saluer nos chums chasseurs puis chasseurs.
3: Mais hein, ça sent ça.
1: J'espère que vous allez avoir du plaisir puis que tout ça va se faire dans le respect de l'animal. Puis
3: envoyez vos photos à Andréane ou Andréane Brunet.
1: T'imagines. Mais en tout cas, bonne chasse à tous. Soyez prudents puis amenez pas vos enfants, s'il vous plaît.
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13: SpaceX.
14: Oui, bonjour SpaceX. Je suis journaliste au Québec.
13: Bonjour.
14: Vous avez lancé en orbite votre fusée géante Starship, hier?
13: Ouais.
14: Bon, ça, ces missions-là, c'est pour mettre d'autres satellites dans l'espace, c'est ça?
13: C'est ça.
14: Mais là, il y en a des satellites.
13: Ah oui,
14: il
13: y en a.
14: Maintenant, il n'y aura plus d'espace.
13: Non.
14: C'est l'espace qui va rester, c'est
13: ouais.
14: L'espace client sur le site Hydro-Québec.
13: C'est ça.
14: Mais vous pensez.
13: Ce qui est écrit, avis de l'auteur sur votre compte, oui. Pas payé en souffrance, passé dû.
14: Mais c'est une méchante pollution, ces fusées-là.
13: Alors,
14: ça, c'est Elon Musk, cette compagnie-là.
13: Ben, Elon Musk, tant que tu voudras, avoue que c'est impressionnant. Le concept de sa capsule spatiale est de s'arrimer et de pouvoir recevoir éventuellement n'importe quel vaisseau ou objet spatial.
14: Mais il a juste pris le principe de sa gueule,
13: bon,
14: qui est conçu pour recevoir n'importe quel point.
13: Bon, regardez, c'est parce que...
14: En passant, bravo pour votre français pour un Américain.
13: Ah, merci. Ben oui. Je connais les mots de base.
14: Oui, les mots de base, on en a trois.
13: Oui, je sais, c'est...
14: Oui, donc.
13: Bonjour.
14: Oui.
13: Porte.
14: Oui.
13: Puis fréchette.
14: Ah, ben vous êtes...

0: Alors voilà, vous jugez, vous plaignez, vous comprenez la personne. Okay. Quand tu vas voir une game au Centre Bell, comme là, il n'y en a pas une à soir, mais ça s'en vient. Peu importe le score, tu prends toujours 10 minutes avant la fin pour pas être pogné dans le trafic. Juge, je comprends.
1: Ben, t'es pas un vrai fan.
0: Ouais. C'est ça.
2: Non, mais je vais pas assez souvent pour pouvoir me dire non, je vais partir avant qu'ils disent les trois étoiles puis qu'il y ait l'entrevue là sur la glace, je vais être là, je vais rester jusqu'à la fin.
1: Sais-tu qui part avant la fin? Ceux qui sont dans les loges puis qui ont des billets gratuits, c'est pas grave.
2: Du monde dans les rouges, là, des chez les riches qui partent.
1: Mais sais-tu quoi? Donnez-les aux animateurs. Nous autres, on va rester.
2: Oui, certain.
0: Moi, j'ai été pogné souvent 2 heures dans le stationnement du Centre Bell. Pas de problème. C'est une bonne partie.
2: C'est une bonne partie, tu le vis. Complètement.
1: Ça, c'est la pire des idées. Par exemple, stationner dans le Centre Bell?
0: Ah oui, ça c'est moyen.
2: Transport en commun, c'est pas pire. Là.
1: Même les joueurs ne partent pas dans le Centre Bell.
2: Non, c'est ça.
0: OK, je te juge, je te plains, je te comprends. Si tu es le champion provincial du plus grand mangeur de hot dog, genre de Joey Chestnut, mais du Québec, là.
2: Ah, tu sais,
0: Ben, tu sortirais-tu avec, mettons?
2: Ben, jamais, tu sais, jamais dans 100 ans.
1: Okay. Pourquoi pas? Il est super beau, mettons.
0: Ouais.
1: Non. Il est intelligent, mais lui, son trip, c'est de manger le plus de hot dog possible.
2: Ouais, non, c'est ça, c'est il est pas intelligent.
1: Non,
2: t'as plus à offrir.
1: Charles Tissère, il a la gueule de Brad Pitt, mais lui, son gros fun, là, ce qu'il branche le week-end, c'est d'aller dans les tournois de mangeurs de hot dog.
2: Ah, ben mon Dieu, on peut s'inventer des scénarios impossibles, si on veut. Mais tu sais, c'est comme il n'y a pas de monde dans lequel je choisis mon chum puis je me dis, ça va être celui, le mangeur de hot dog.
0: Oui.
1: Mais tu sais, il l'avale d'une bouchée, là. Une bouchée sans cligner des yeux.
2: Ah, il faut que tu aies d'autres ambitions. Vraiment.
0: D'autres ambitions.
1: Puis il te regarde puis il te défie du regard pendant qu'il mange son stimé, là.
2: Comme un pélican.
0: Oui, il y a eu une mime en même temps.
1: Il te fait le pélican puis il te regarde.
2: Tu sais, puis je t'ai soutenu le regard. Tu sais, pourquoi j'ai fait ça?
1: Mais okay, moi, c'est pas vrai.
0: Dérange pas?
1: Pas en tout. Mange les hot dogs si tu veux. Si tu veux, ça me fasse.
2: Ouais. Ah, c'est vrai qu'ultimement, ça nous fait rien. Je dis juste que c'est pas.
0: C'est pas du matériel pour marier.
2: C'est pas,
1: okay.
2: C'est ça.
1: Ben, c'est pas avec lui qu'on va bâtir notre prochain pays.
2: Non,
1: là.
2: Exact.
0: OK, fait qu'on élimine le mangeur de hot dog. Je te juge, je te plains, je te comprends. T'as déjà commencé à compter les dodos avant Noël.
2: Ah, ben, je vais
1: te juger. Je te comprends, Jen.
2: Non.
1: Ah
2: oui. OK, ben, attends, première des choses. Ouais. Je vais te juger si tu dis compter les dodos, mais que t'es un adulte. Fait que ça, c'est un problème.
0: OK.
2: Mais.
0: Il y a ça.
1: C'est un bon point.
2: Mais c'est sûr que j'ai hâte à Noël.
1: T'as-tu installé ton sapin déjà?
2: Non, moi j'attends le 1er novembre.
0: 1er novembre, quand même.
2: Ben, genre la première semaine de novembre.
0: OK.
1: Moi j'attends la première neige.
0: Oui, aussi.
2: Ah, ben ça se fait là. En 2020, ça se peut qu'elle ne vienne jamais.
0: Non, on sait pas.
1: Ben, il n'y aura pas de sapin, ma belle.
2: Non, ben.
0: Il n'y aura pas de sapin.
2: Ben non, c'est sûr que toi, en plus, t'as besoin de décorer chez vous.
1: Ben oui, c'est sûr.
2: Là,
1: ben
2: tu mets du Frank Sinatra, là. Puis tu...
0: De Noël.
2: Oui, de Noël.
1: Ah, ben oui, l'album Crooner Christmas, c'est le meilleur.
2: Voilà.
0: OK, je te jure.
1: Chicago Noël aussi.
0: Donc, Chicago.
1: Puis Michael Bublé aussi.
0: Aussi.
1: Puis Ginette Renault aussi.
0: Ah, ben voilà.
2: Okay. Marie-Denise avec le cœur de l'Armée Rouge.
1: Oui.
2: Marie-Michel
0: Desrosiers
2: avec le cœur de l'Armée Rouge.
1: Oui.
2: Joanne Blouin. Regarde, continue.
0: OK, c'est parti. Là, on va sortir ses disques bientôt.
1: Rocco Magnotta avec le cœur de son ex.
2: Ben voyons.
0: L'album, c'était moins vendu, je pense.
3: Okay. Oh!
0: Bon, les gars.
3: Le seul album, c'est le Dark Web.
1: Je ne sais pas pourquoi c'est ça qui est sorti de ma tête. C'était du cœur d'armée rouge, c'est ça qui m'est venu.
2: Ouais.
1: Je suis désolé.
2: Non, c'est. Je comprends le lien.
0: Mais okay. Ben, écoute, non, j'ai manqué cet album.
1: Je me sens sale, désolé.
0: OK. Alors, comment tu veux qu'on continue ça? On en fait-tu
2: un dernier?
0: OK, je te juge, je te plains, je te comprends. Tu t'es déjà fait signer un autographe quelque part sur le corps par une de tes vedettes préférées. Donc, pas...
1: Mais... Ça dépend c'est qui la personne, l'artiste que t'as choisi.
0: Oui.
1: Tu sais, mettons, si t'as Elvis, c'est une chose.
0: Paul McCartney, il y en a qui avaient ça sur le
1: bras. Mettons,
2: Mario
1: Céline.
2: Mario Tessier,
1: je te juge. Okay, tu veux te faire tatouer mon nom, je te juge. Ben, en fait, je vais te déconseiller. Fais pas ça.
0: OK.
1: Fais pas ça. Tu sais, prends le nom de quelqu'un d'autre, là.
0: Oui.
1: Et mettons, là, tu te fais tatouer Paul Saint-Pierre Plamondon. C'est un long nom à tatouer.
2: C'est dans le bas du dos.
0: Dans le bas du dos.
1: Oui. Avec un petit tribal comme en vague à côté.
2: On est princesse ou on l'est pas.
0: Avec une petite fleur de lys au-dessus.
2: Oui.
0: Fait que ça, ça dépend de l'artiste vraiment.
2: C'est pas mon genre. C'est sûr que c'est pas quelque chose que je ferais.
0: Mm-hmm.
2: Puis après ça, hey, les

0: signature du vrai Elvis, là, tu t'es fait tatouer.
1: Oui, si Elvis signait sur le bras, mettons, là, pas vaillant, mais ça, j'aurais pu faire ça, mais là, ça n'arrivera jamais, malheureusement. Il est décédé.
2: Ah, ben.
0: Ouais. Voilà. Je sais qu'un artiste, tu dirais oui.
1: Mm-hmm. Ouais. Un joueur de hockey, non? Non,
0: ouais,
1: sûrement pas.
0: Pense-y, mettons. C'est qui l'humoriste que t'aimes, là?
1: Ah oui, c'est ça,
3: j'ai David Bocage.
0: David Bocage.
1: C'est ça de m'en rappeler.
2: Pourquoi, en ce moment, vous êtes tous en train. Moi, je suis victime de vous tous. J'ai rien demandé.
1: Non, OK.
0: Okay. Moi, écoute, je pense pas que je le ferais. Sauf pour Manuel Urtubis.
1: Ah oui. Ça, oui. Ça,
0: oui. Ses jointures.
1: Oui. Oh. Ça, c'est nice.
0: Manuel, puis au bord Urtubis.
1: Urtubis.
0: Ou dans le dent des lèvres.
2: Ah, le dent des lèvres, moi, j'écrirais Linda Molo.
1: Linda Molo.
0: Wow!
1: Jasmine, c'est ça, c'est ça?
0: Elle boue, puis elle joue. Elle pas joué. Ah, oh, man!
2: Linda Molo. Ben, moi, je le sais parce qu'elle était vraiment bonne à la fureur.
0: Ah,
2: Linda
0: oui, Marlowe
2: était tout le temps là, puis elle était full bas dans la fureur.
0: Linda Marlowe, mon Dieu, merci pour le souvenir.
2: C'est cadeau, ça me fait plaisir.
1: C'est cadeau, merci. C'est tout le temps qu'on a.
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0: 1, puis tu refermes le terroir.
1: Oui.
0: Rebonjour, Marie-Neptune, constellation Chabot.
1: Bonjour.
0: C'est le moment là, d'acheter les produits de chez nous.
1: Oui.
0: Je vois que t'as un sac de Ringolos, là.
1: Oui, les Ringolos sont faits au Canada.
0: Ah oui?
1: Oui.
0: C'est pas fait par Ringo Starr.
1: Non.
0: Qui appelait ça Ringolos parce qu'il est pas tête sur le drum.
1: Non, toi, tu confonds avec Ringo et Loose.
0: Mais là, on parle de nourriture, là.
1: Oui.
0: Elon Musk qui envoie des fusées dans l'espace, là.
1: Ouais, le SpaceX. Là.
0: Ouais, SpaceX.
1: Ouais, en tout cas, moi.
0: Pourquoi il n'a pas appelé ça Space de Cave?
1: Mais nous, au Québec,
0: ben, justement, au Québec, on pourrait pas faire nos propres fusées puis faire la conquête de l'espace.
1: Non.
0: On pourrait baser ça à Montréal.
1: Parce qu'à Montréal, on est plus occupé avec la conquête de l'espace de stationnement.
0: C'était très intéressant. On s'en va à la pause.

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2: Dis quoi?
3: Connaissez-vous Mike Tomlin?
4: Oui.
3: Il a été entraîneur-chef des Steelers de Pittsburgh pendant 19 saisons, de 2007 à 2025. Il s'est retiré en janvier dernier. Un Super Bowl sous sa gouverne, Mike Tomlin. Et même, il est rendu dans le monde des médias. Tomlin, il a du travail à faire un peu. Parce qu'il dit « man » à chaque fin de phrase, même à des femmes. « Ah, call you man! » Non,
5: c'est ça. Je pense qu'il voulait attendre un peu avant de devenir analyste, hein, comme se donner un petit pas de recul.
3: Il n'a pas attendu.
5: C'est ça, je suis en train de réaliser.
3: Le chèque est arrivé. Mais là, n'est pas le point. Tomlin s'est lancé une chaîne sur YouTube. Évidemment, c'est un coach récent qui parle de football. C'est toujours intéressant. Mais il a lancé un épisode 1, parce qu'il va y avoir d'autres épisodes là-dessus, et ça n'a absolument rien à voir avec le football. Il a montré un côté de lui qu'il n'a jamais vraiment montré, son côté architecte.
5: OK.
3: Et l'affaire là-dedans, c'est depuis 12 ans, là, depuis 12 ans, il construit une ville sur le jeu Minecraft. Depuis 12 ans.
4: Ça fait 12 ans qu'il construit son Minecraft.
5: Il triple là-dessus, lui.
3: Et là, c'est l'épisode 1, il va en avoir d'autres. Et juste pour check.
4: Ben, il est pas fou parce que de regarder des gens jouer sur Minecraft, les flots, ils font que ça, là. Ils aiment ça.
3: Ouais, mais là, il n'y a pas de combat, là. Lui, il monte sa ville qu'il a construite.
4: C'est ça.
5: C'est ça, il y a un mode là-dedans que c'est pas un mode survie, c'est pas un mode, c'est un mode construction.
3: Fait que lui,
5: ça fait ton temps, là, tu sais.
3: Et je vous fais jouer un extrait de l'épisode où il explique son hôtel avec sa zone de spa.
5: Oh,
3: pis,
5: mon Dieu.
3: Et c'est in English, évidemment, mais ce sera pas bien long.
4: OK.
6: So I'll take you through and give you a quick tour of kind of the main floor and kind of the entrance and all of that. And again, I apologize for my lack of stick control. I just never had it. Here's an executive spa off to the left of the lobby. With therapy rooms and so forth, first and second floor.
3: OK, là, il montre l'hôtel boutique avec le spa.
4: Oh, mon Dieu.
3: Et il précise qu'il y en a une qui s'appelle la Trump Tower. Et là, dans la vidéo, il fait bien attention de dire, écoute, ce building-là, il y a 12 ans. Fait que c'est bien avant que Trump devienne président. C'est pas un endossement, là. Ça s'appelle de même. Puis c'est comme ça, mais c'est vraiment pas un endossement envers Donald Trump.
4: Hey, il est stock dans sa ville, là, mais hein?
3: T'es allé voir aussi.
4: Ben oui.
5: Hey, ça n'a pas de bon sens.
3: Non, mais c'est une épisode.
4: Il y a un stade de football, évidemment.
5: Stade de baseball aussi. Ouais.
3: C'est un épisode. Et lui, ce qu'il a dit, c'est qu'il a vu ses enfants là-dessus.
4: C'est drôle.
3: Puis lui, il dit, moi, je suis pas quelqu'un qui regarde la TV. Il dit, j'ai vu mes enfants là-dessus, puis j'ai trouvé ça intéressant. Puis c'est vraiment ce qui m'a permis de me changer les idées, puis de laisser tomber la pression un peu du coaching et tout. Puis même ses enfants ont participé à la construction de sa ville.
5: Ah ouais!
4: C'est très drôle.
5: C'est une activité familiale.
4: Ça fait 12 ans qu'il travaille là-dessus. 12 ans!
3: 12 ans qu'il a sa maison.
4: Hey! C'est pas un projet de
3: et pendant,
4: faire une ville en allumettes, puis tu sais, je veux dire,
3: c'est ça, là. Non, puis toutes les poignées de porte, les fenêtres sont pas au hasard, tout est bien ciblé, tout est bien fait.
5: Hey, tu veux pas perdre ta sauvegarde?
3: Et ce qui est très drôle, c'est que pendant l'épisode, on l'a entendu dire, il dit, je m'excuse, j'ai de la misère à contrôler la manette, là. Fait que c'est pour ça que des fois, ça tourne corps un peu, là.
5: Tu vois, le pire, c'est que je suis convaincu qu'il y a des gens qui sont prêts à acheter sa ville. Je suis convaincu que... Hey, non, hey,
4: ah oui?
5: Hey, tu sous-estimes, ouais, là. Il y a des gens qui vont vouloir payer pour mettre la main là-dessus.
3: Il est multimillionnaire.
5: Non, je sais, mais il y en a qui auront l'intérêt d'aller l'acheter. Parce que, tu sais, tu peux aller dedans. Je pense que dans Minecraft, si tu veux, ou à moins qu'ils ne le mettent pas, je comprends pas comment ça marche. Mais je pense que tu peux y aller, mais tu peux pas la contrôler puis la construire comme lui fait. Je suis sûr qu'il y en a qui vont vouloir payer pour ça. Convaincu.
3: Bon, là, bonne chance, parce que lui, il est multimillionnaire, là. Donc, je pense pas qu'il va vendre ça, là. Mais, c'est. J'ai fait le saut. Quand je suis tombé là-dessus un matin, j'ai fait des tabarouettes, OK?
4: Ah non, okay? C'est vraiment
3: bien
4: bon,
3: fait,
4: là.
3: La ville, là. Tu sais,
4: okay.
3: À la bonne place, les escaliers à la bonne place, tout est bien.
4: C'est du beau travail, là. Tu vois qu'il y a de l'expérience.
5: Mais qu'à Cincinnati, sa route contre les Bengals, il était à l'hôtel, il faisait du Minecraft.
3: Probablement pas à veille de la game, là, mais.
4: Bon, fait quand il a perdu les games, là. Parce qu'il avait trop fait de Minecraft la veille.
5: Il y en a que c'était Fortnite, lui c'est Minecraft.
3: Non, je pense. Je penserais pas.
4: C'est une blague.
3: Puis je suis pas pour défendre le gars, je le déteste mourir. Mais c'est quand même intéressant. On pensait pas ça.
4: Hey, ben, c'est vraiment très hot, pour vrai. C'est vraiment drôle. Allez voir ça. Mike Tomlin. Tapez Mike Tomlin Minecraft, là. Vous allez trouver facile sur YouTube. Vous allez pouvoir vous autres aussi visiter comme on l'a fait, moi, PA, dans les dernières minutes.
5: C'est quelque chose.
4: C'est très bien fait. Hey, on joue pour des billets des SAGs dans quelques instants avant, après. Bonne chance. 6-12-12. Si vous voulez jouer, textez-nous votre nom.
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0: côté, tu as des petites irritations. Qu'est-ce qui se passe?
1: Ben écoute, j'ai plusieurs petites irritations, puis je voulais vous en parler, OK? Parce que ce qui m'irrite en ce moment, c'est mon application de course. Ben, oh. mon application. L'application de course que j'ai installée il y a plusieurs années. Strava, qui m'envoie des notifications. Clic! Te souviens-tu quand t'as couru il y a 2 ans? Tu veux voir le trajet, le temps, puis tout? Puis j'ai encore juste ça ici, moi, là. Oui. Juste pour te rappeler, c'est quoi la course? Ah, c'était le fun. T'en souviens-tu, t'étais en forme, tu te sentais bien dans ta peau. T'avais pas l'air de la livre de beurre après une épluchette, là, tu sais. Oh! Ah ouais, il fait juste regarder. Non? Ah, OK, ben tu penseras à moi quand tu vas être raqué 2 jours après t'être levé de la toilette. Moi, quand j'ai installé cette application-là, je pensais suivre mes progrès, pas me faire intimider.
2: Ouais, c'est ça, ouais, la
1: fin. Elle mérite. Parlant d'intimidation, je suis sur des groupes Facebook comme celui de mon quartier ou de trucs là, pour réparer des affaires. Ouais. Ça, j'aime bien ça. Là, c'est sûr qu'il y a toujours un ou, tu sais, une ou deux personnes qui avaient un petit bardeau de partie au vent. Pas beaucoup. C'est juste comme un... Bon. Tu sais, ça se rentre un peu par le soffit, là. Tu sais, faudrait pas que ce soit surpris, mettons, d'avoir un petit nid d'oiseau au printemps, là, sur le bord de la noix, là. Ça va, Nick. J'ai un trou sur le bord de ma tête! Bref, j'aimais ça parce que je pouvais savoir ce qui se passait dans mon quartier ou avoir différentes façons de réparer un trou dans le mur ou enlever des taches, tu sais. Mais là, c'est rendu hors de contrôle, ces groupes-là. Les gens ne donnent plus des trucs, ils veulent juste être méchants. L'autre jour, il y a un statut. Bonjour, avec une photo. J'ai échappé de l'eau sur mon plancher de parquetterie et ça a gondolé. Est-ce qu'il y a une façon de le rescaper? Commentaire en dessous. C'est fucking laid, la parquetterie. C'est tout ce qui mérite ton plancher.
2: Voyons.
1: Il a l'air ben trop magané pour avoir échappé de l'eau. T'es-tu sûr, c'est pas là, tu pisses?
0: Voyons.
2: Ben non, c'est-tu des vraies affaires, ça?
1: Ça, je te jure. As-tu pensé mourir?
0: Voyons.
1: Non, là, je suis allé trop loin. Ben, voyons. Mais tu sais, ça va-tu, vous autres, à chercher de l'aide, là, pas un constat mesquin sur sa vie? Tu l'as pas, le truc pour réparer le plancher? Tu fermes ta gueule?
0: Ben oui.
1: C'est pas de la faute de la parquetterie, là, si t'es rempli de colère qui vient de ton passé, tu sais. Sais-tu qu'est-ce que tu fais? Tu fermes ton application Facebook, tu te lèves, tu te mets une brassière à sport, puis tu vas passer ta frustration en joguant. Puis oublie pas d'enregistrer ta course sur Strava si tu veux pas te sentir comme une loque quand tu courras plus dans 2 ans. Un autre irritant majeur. Là, il y en a peut-être qui ont ça chez eux, là. Je suis désolée d'avance, là. Les douches à l'italienne. Moi, là, je suis allée dans un Airbnb, puis il y avait une douche, pas de porte, avec une raclette d'eau à terre, là. Tu sais, un squeegee. Il n'y a pas de porte. Fait que c'est un pommeau de douche, pas de porte.
2: Okay.
1: C'est ça, la douche à l'italienne. Wow. Premièrement, on n'est pas sous le soleil de l'Italie. Il fait 17 degrés dans ta salle de bain. Ouais. J'ai pas de vêtements. Je suis mouillée. Il n'y a pas de porte pour garder la chaleur. J'essaie de me laver les cheveux, s'envoyer de l'eau partout. Puis là, il y a quelqu'un qui va dire, oui, mais c'est à ça qu'elle sert, la petite raclette qui est à terre. Ah, ben oui. Moi, là, quand j'ai fini ma douche avec une chair de poule de 1 pouce et quart à grandeur, là, ce que j'ai le goût, là, c'est de scraper une pièce de 50 pieds carrés, un bol de toilette et un lavabo à poêle en grelottant. C'est ça que j'ai envie, là.
0: Le fil, Corinne.
2: Quelle image.
1: Puis toi, t'avais apporté tes vêtements pour te changer après ta douche. Ben oui, dans la salle de bain, pensant t'habiller après ta bonne douche chaude et confortable. Ben voyons, là, ton linge est tout trempe. Là, il faut que tu le laisses sur le pas de la porte à l'extérieur de la pièce la prochaine fois ou que tu le mettes dans un sac qu'on sert quand on va aller chavirer en canot camping. Ça, tu peux. Moi, j'espère là, bien m'enrober dans une serviette pour aller me chercher les vêtements secs dans ma chambre, mais j'en ai étalé 16 sur le plancher parce qu'ils sont toutes là à terre pour absorber l'eau pour éviter, un, le dégât d'eau et, deux, de glisser en split, me déchirer l'aine puis de faire un choc vagal le visage bien à côté, là, sa zone de la jonction entre le bol puis le plancher, là, tu sais, là. Fait que, en sortant de là, je me suis dit, il y a quelque chose que j'ai pas compris. Il y a quelque chose que j'ai pas compris dans le mode d'emploi. Je sais pas si vous autres, vous savez comment vous servez une douche à l'italienne. Il y a sûrement une façon de faire ça comme du monde?
0: Je pense pas.
2: Je pourrais t'en parler, là, mais j'ai pas le temps. Là. On pourrait en rentrer dans les détails un peu plus tard.
1: Mais je pense que j'ai
0: pas c'était quoi une douche à l'italienne.
2: J'essaie de participer à ce show-là.
1: Mais t'es fin, j'apprécie que t'aies pris le temps. Mais je pense finalement que douche à l'italienne, c'est juste d'autres mots pour dire j'ai manqué de budget pour finir la douche.
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2: 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Bonjour.
3: Qui êtes-vous?
2: Vous êtes bien Victor Hugo?
3: Oui, mais vous?
2: Je suis journaliste culturel, je viens de l'année 2026.
3: Mais comment vous faites pour être ici en 1850?
2: Ah, c'est une machine voyager dans le temps.
3: Mais ça se peut pour ça.
2: Oui, en théorie, si on se déplace à une vitesse ultra rapide, trois fois la vitesse de la lumière, on peut reculer dans le temps.
3: Mais quel moyen de transport peut aller aussi vite?
2: On appelle ça une trottinette électrique.
3: Bon, en tout cas, que puis-je?
2: Vous êtes bien le Victor Hugo, là, qui a écrit Les Misérables.
3: Ben oui, puis...
2: Ça se joue encore au théâtre à notre époque.
3: Ah oui, ça me...
2: Mais pourquoi des histoires de losers, qui appelaient ça Les Misérables?
3: Ben, c'est le malheur qui intéresse le monde.
2: Ah ouais?
3: Penses-tu que si j'avais appelé ça la famille de banlieusards avec trois chars et un abonnement au gym, ça aurait intéressé quelqu'un?
2: Bonne question.
3: Mais pourquoi vous...
2: Ben, vous êtes un sacré auteur, Victor Hugo.
3: Merci, mais...
2: Vous et Alexandre Dumas.
3: Alexandre,
2: oui. Hey, vous auriez pu faire un sacré duo.
3: Oui, on le sait, mais il aurait fallu appeler ça Hugo Dumas.
2: Ah, j'avoue que
3: bon,
2: ça peut être un désincitatif.
3: Mais vous venez me voir pourquoi, là?
2: Ben, imaginez-vous qu'à notre époque, c'est des machines qui prennent la place des auteurs.
3: Voyons, là.
2: Vous le dites?
3: Hey.
2: Utiliseriez-vous une machine, nous autres, pour écrire à votre place?
3: T'es-tu fou?
2: Non, ben...
3: C'est quoi le fun là-dedans?
2: Ben,
3: demanderais-tu une machine de se gratter une gosse à ta place?
2: Attention, elle est à radio.
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1: Préparez-vous, c'est l'heure. Le coup de 16h20.
2: Allô?
3: Ben aujourd'hui, c'est un coup qu'on a enregistré dans le sens que c'est une fausse voix d'intelligence artificielle qui est moi, en fait. Là. Et j'appelle les gens parce qu'il y a évidemment le vote par anticipation qui a eu lieu dimanche et lundi.
4: Ouais.
3: Mais on pouvait voter au téléphone aussi.
4: Ah oui?
3: Oui.
4: Ben, en fait, nous, on dit que ça se peut. Là.
3: Oui, nous, on dit que ça se peut, mais vous allez voir. On a appelé donc des gens au hasard, on en a retenu deux. Donc, c'est des gens avec du caractère quand même. Il y en a... Le premier a compris que ça avait aucun bon sens. Et la deuxième, elle, par exemple, elle était... Elle a réagi un peu différemment. Donc, on écoute le vote par anticipation téléphonique.
5: Oui, allô?
6: Bonjour, ceci est le système d'intelligence artificielle pour le vote par anticipation pour les élections au Québec le 5 octobre. Êtes-vous bien, monsieur Maurice Fraser?
7: Oui, je suis Maurice Fraser.
6: Merci, monsieur Fraser. Nous avons retrouvé votre nom et vos informations sur la liste électorale. Il est maintenant temps d'enregistrer votre vote. Désirez-vous voter pour la CAQ de Christine Fréchette?
7: J'ai pas d'affaire à dire ça à personne pour qui je vais voter. C'est secret, ça.
6: Votre réponse n'a pas été comprise. Veuillez articuler et parler plus fort.
7: J'ai 75 ans, puis tu ne sauras pas pour qui je vais voter. C'est-tu clair, ça, Chris?
6: Merci. Nous enregistrons maintenant votre vote pour Québec solidaire.
7: Ben voyons donc, mes hosties de morons de calice, là. Hey, j'ai pas voté pour personne. Je vais voter le 5 octobre, tu ne sauras pas pour qui. Passe-moi ton surintendant.
6: Veuillez parler plus fort.
7: Je peux pas parler plus fort.
6: Veuillez parler en français.
7: Je suis un Français. Je suis un Québécois français. C'est quoi cette crise de niaiseux-là, tabarnak? Ta crise de boîte vocale, là, tu peux aller chier. Salut.
8: Je l'ai.
9: Allô?
6: Êtes-vous Madame Lisette Tremblay?
9: Qui?
6: Êtes-vous Madame Lisette Tremblay?
9: Exactement.
6: Ceci est le système d'intelligence artificielle du vote par anticipation téléphonique pour les élections au Québec le 5 octobre prochain. Il est maintenant temps d'inscrire votre vote.
9: OK. Pourquoi?
6: Pour les élections du 5 octobre.
9: Ah bon? Bon, ben, moi, je vais voter pour...
6: Vous avez le choix. Désirez-vous voter pour la CAQ de Christine Fréchette, le Parti libéral de Charles Milliard, le Parti conservateur d'Éric Duhaime, qui est solidaire de Louis
9: Bagassin. Voter pour Mme Fréchette, là.
6: Vous avez inscrit votre vote.
9: OK, c'est inscrit. Parfait, OK, c'est
6: Merci
9: bon.
6: D'avoir voté pour le Parti québécois de Paul Saint-Pierre Plamondon.
9: Mais non, là, je viens de voter.
6: Vous avez inscrit votre vote pour le Parti québécois.
9: Ben voyons donc.
6: Que se passe-t-il? Comment peut-on vous aider? Vous semblez avoir des difficultés.
9: Ben là, regarde, je l'ai dit tantôt, là, c'est quoi que pour qui je vote, puis ça va s'arrêter là.
6: Veuillez le répéter.
9: C'est une fréchette!
6: Merci. Vous avez changé votre vote pour le Parti conservateur d'Éric Duhaime.
9: Voyons donc! Vous voulez de moi, là?
6: Voulez-vous rechanger votre vote?
9: Non, je ne change pas.
6: Merci. Grâce à vous, Éric Duhaime sera élu premier ministre.
9: La seule chose, moi, que je voudrais, là, c'est Christine Fréchette. Pas d'auto, personne d'autre.
6: Merci.
9: Ah, vous avez compris tantôt, là?
6: Nous corrigeons votre vote.
9: Vous n'avez pas besoin de corriger mon vote, OK, là? Hein?
6: Désirez-vous maintenant voter pour le prochain référendum de 2029?
9: Mais non!
6: Vous avez voté non au prochain référendum.
9: C'est ça, exactement. C'est non!
6: Nous avons enregistré votre vote pour le camp du oui.
9: Quoi de vote-là? J'ai voté le... Comment ça s'appelle, là? Bon.
6: Merci.
9: Christine, là? Moi, c'est Christine que je veux.
6: Merci.
9: J'en veux pas d'autre, là?
6: Grâce à vous.
9: J'en veux pas de ce référendum non plus.
6: Le Québec est maintenant devenu un pays.
9: Vous avez compris, là?
6: Le Canada sera démoli.
9: Vous comprenez pas ce que je veux dire, là? Là, vous savez, en tabarouette, là, je commence à avoir mon voyage, là. Ça va faire.
6: Désirez-vous voter maintenant pour les prochaines élections américaines?
9: Allez, j'ai une jambe! Non, il n'y en a pas question! Mangez de la chenoute!
6: Merci. Nous avons inscrit votre vote pour Donald Trump.
9: Oh, ben là, vous m'insultez, là!
6: Merci d'être une fière partisane de Donald Trump.
9: Là, je pense que vous êtes mieux de pas parler de lui, là, parce que moi, là, non.
6: Êtes-vous contente de vivre dans le 51e État américain?
9: Non, non! Je pense que je vais vous laisser.
6: Grâce à vous, le Canada sera annexé aux États-Unis.
9: Là, j'ai pas de temps de niaiser, là. J'ai d'autres choses à faire que de niaiser dans le téléphone. OK, là? Foutez-moi la paix.
6: Donald Trump vous remercie.
9: Ah!
10: Oh, wow!
11: Hey!
4: Hey, j'aime les deux.
3: Oui, les deux. Il y avait, lui, il est 75, elle, 87. Ouais,
4: ben, moi, le monsieur, quand il dit, passe-moi ton surintendant.
3: Oui, non, surintendant.
2: T'as-tu dit, grâce à vous, le Canada est démoli?
3: Oui, il est démoli. Oui.
2: C'est tellement drôle, Seb. Écoute. Et je vais réitérer, et je dis ça avec tout l'amour du monde, tu es un psychopathe.
3: Mais non.
2: Hey, comment tu gardes ton sérieux dans des situations de même? C'est tellement bon.
3: Mais j'y ai parlé, c'est une dame de 87 ans. Ben oui, elle n'a pas tabarnouche.
2: Hey,
3: 87 ans.
4: Je l'aime, Mme Tremblay. Là.
3: Oui, oui, oui.
2: Elle n'a pas de rhumatisme. Elle
4: t'a dit tantôt, c'est qui, que pourquoi que je vote?
3: Que je vote. Elle n'était pas sûre au début, elle était indécise. Elle s'est décidée durant l'appel quand même. Fait que ça, c'est
4: les bien. Gens disent au 6-12-12, on dirait l'actrice qui joue la mère de Ricardo Troggi dans les films.
3: Wow, OK. Oh.
2: Voyons, attends.
4: Elle est tellement bonne, cette comédienne-là.
2: Il y en a deux. On sait c'est quoi son nom, là.
3: On va le trouver.
2: Sandrine
3: Brisson. Ah, ben oui. Ben oui, elle était cohérente. Ben oui,
2: c'est ça, Sandrine Bisson.
3: Bisson, voilà.
4: Ben, c'est drôle, c'est très drôle.
3: Mais merci beaucoup. Là, ce qui s'en vient.
4: Passe-moi ton surintendant.
2: Ah, je l'aime.
4: Mais c'est drôle parce que lui, il parle une voix de vocale.
3: Oui.
4: Fait que passe-moi ton surintendant.
3: C'est logique.
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0: sont pas mal en voie de disparition. Évidemment, c'était quand même un peu spécial.
1: Bienvenue à Savoir pour Savoir. Et aujourd'hui, on parle plein air, car il faut quand même, pour en profiter pleinement, savoir comment le faire, le plein air. Pierre-Louis, bonjour, Dupuis.
2: Bonjour, Marie-Claude.
1: Votre petit fascicule nous traite de comment se renseigner pour savoir comment le fascicule plein air, pour en profiter pleinement, comment le faire.
2: Oui, c'est important parce que le plein air, c'est pour en profiter pleinement, il faut quand même savoir comment le faire. C'est un petit fascicule que je viens de faire pour renseigner les gens sur comment bien
1: profiter pleinement du plein air.
2: Parce que si on ne sait pas comment le faire
1: pour profiter pleinement du plein air, ça ne
2: sert à rien. Il faut savoir comment le faire pour profiter pleinement, savoir comment le faire le plein air.
0: Ça va-tu exister un jour un service de psychologue à l'auto?
3: Si seulement je le savais, ce qui me rend malheureux.
4: Avez-vous des proches à qui parler? Avez-vous une amie?
3: J'avais une conjointe, mais quand j'y ai parlé de mon désarroi,
4: oui?
3: Elle m'a traité de loser puis elle a claqué à la porte.
4: Ah ben là, elle a vraiment fait les choses à l'envers, là.
3: Pensez-vous?
4: Ben, il me semble.
3: Oui, il aurait fallu qu'elle me claque loser, qu'elle me traite de porte.
0: C'est bon de consulter un psychologue.

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2: Mais l'écoute sélective.
3: Ben oui.
2: Je suis pas dans la sélection. Pas fait la cote. Hey, vous l'avez vu passer, là. Moi, en tout cas, je sais pas vous autres, mais moi, là, des bulletins de vote, j'en ai vu passer un puis un autre.
3: Ah oui, vraiment, là.
2: On dirait que c'est comme rendu une mode, là. Tu sais, le monde est allé par anticipation puis ils ont décidé de.
3: C'est un trend.
2: Ben, quasiment, là. Tu sais, hashtag vote, je sais
3: hashtag
2: pas, là.
3: Hashtag anticipation, mon vote. Ouais.
2: Dans certains cas, hashtag Duhem, là, visiblement, parce que, tu sais, j'ai vu beaucoup d'Éric Duhem. J'ai vu quand même un peu de péquistes. J'ai vu, tu sais, on dirait que c'est, il y en a plein, là. Et là, on s'est demandé, c'est-tu légal? Parce que, tu sais, depuis deux semaines, c'est ça qu'on se dit en onde. C'est pas légal. Tu peux pas faire ça. Fait que là, hier, je me suis dit, on va aller vérifier. On va aller voir si c'est légal.
4: C'est légal, mais, tu sais, excuse-moi, il n'y a pas d'impact vraiment. Ils retrouveront pas ton bulletin de vote. Ils retrouveront pas ton...
2: Mais la réponse simple,
4: ouais.
2: Ce n'est pas illégal. Ce ne l'est pas.
3: Ah oui?
2: Élections Québec interdit pas le partage du vote, OK? C'est le concept, en fait, lorsqu'on vient briser un peu quand tu prends en photo ton bulletin de vote, c'est le concept du secret du vote. Donc ça, pour Élections Québec, c'est important. C'est-à-dire que en révélant pour qui t'as voté, c'est comme si tu mettais de la pression sur les électeurs pour voter pour quelqu'un, et on veut pas ça. Mais rendu là, un coup que t'as voté, si toi-même tu veux volontairement divulguer ton vote, il y a rien qui te l'empêche de briser ce qu'on appelle le secret du vote. La nuance est là. C'est que dans les bureaux là, ouais. d'Élections Québec, ton téléphone cellulaire, c'est interdit, OK? La seule et unique raison pour laquelle tu as le droit d'ouvrir ton téléphone cellulaire dans un bureau de vote, c'est pour présenter une pièce d'identité. Ça, tu as le droit de le faire. Tu sais, quand ils veulent savoir qui était bien lui, à telle adresse, tout ça.
3: Ouais.
2: Mais à part ça, le téléphone cellulaire, il est proscrit. Mais, dans l'isoloir, selon la loi, tu as le droit d'être seul. Donc, il n'y a absolument personne qui peut venir vérifier si tu as ton téléphone cellulaire. C'est contre la loi. Donc, si tu le sors à ce moment-là, selon Élections Québec, c'est ton choix de renoncer au concept du secret du vote. Parce que de toute façon, comme on disait, l'affaire qui arrive, c'est que quand même bien qu'on voudrait te mettre une conséquence, t'es qui, c'est lequel ton bulletin, il n'y a pas grand-chose qu'on peut faire pour ça. Puis les partis politiques, pour qui, mettons, la personne a voté, ben encore là, c'est pas de leur faute si t'as décidé d'être un peu, hors la loi, finalement, tu l'es pas parce que c'est légal. Mais donc, Élections Québec te déconseille de le faire, mais ce n'est pas illégal de le faire. Ce qu'on encourage plutôt, c'est de prendre, mettons, une selfie ou une photo à l'extérieur du bureau de vote.
3: Pour inciter les gens à aller voter, simplement.
2: Ça.
3: Mais tu sais, dévoiler ton vote après avoir voté, c'est pas juste de... Tu sais, parce que tu peux bien dire à qui tu veux pour qui t'as voté, là, si toi, ça te dérange pas de
2: ben, c'est ça,
3: c'est tel que tel.
2: Parce qu'à quelque part, c'est quasiment la même affaire. C'est de se dire, ben, regarde, je viens d'aller voter pour Éric Duhem, j'ai été voté pour PSPP, j'ai été voté pour Charles Milliard, puis fait que tu pourrais le dire, tu sais, ça revient au même. Fait que c'est pour ça que pour eux autres, c'est pas tant un problème, là, tu sais, regarde.
3: Ah ouais, c'est vrai que tu vois, nous autres, ça fait une semaine qu'on en parle, qu'on trouve que c'est un problème.
2: C'est pas conseillé. Et là où il pourrait y avoir des conséquences, par exemple. Bon, c'est si tu vas aller divulguer le vote d'un autre. Tu sais, supposons que ton partner juste à côté dans l'isoloir, puis toi, tu vois son vote, peu importe. Si tu dis pour qui quelqu'un d'autre a voté tandis que cette personne-là veut pas le dire, là, c'est illégal.
3: Ouais.
2: Là, il y a des amendes. Puis c'est des amendes quand même salées, là.
3: Combien?
2: Entre 5 et 20 000 $
3: Eh, OK.
2: Pour divulgation du vote d'une autre personne.
3: Ouais, parce que je veux dire, c'est ton vote, c'est personnel, et y en a qui vont peut-être aller contre la marée, puis qui ont pas envie que tout le monde le sache.
2: Ben, c'est
3: ça. Puis ils ont le droit, tu sais, t'as le droit de voter pour qui tu veux, rendu
2: le
3: là.
2: Le secret
3: là,
2: du vote.
3: Mais c'est ça, c'est pour ça que c'est secret. C'est pour que tu y ailles vraiment selon toi. Toi, pour qui t'as envie de voter, pas pour qui ta famille a envie que tu votes, pas pour qui tes amis, tes collègues, peu importe, tu sais.
2: Et toujours dans la même thématique, c'est-à-dire que dans le secret du vote, ce qui est illégal aussi dans le bureau, c'est de dire pour qui tu votes. C'est-à-dire que si t'es dans la ligne d'attente, mettons, t'es au kiosque numéro 5, whatever, là, tu peux pas haut et fort dire dans le bureau de vote, « Hey, moi, je vais voter PQ. » Tu peux pas.
3: Ben, c'est comme si tu faisais de la promotion.
2: Exact.
3: Pour ça, là, c'est ça. Puis, on peut pas, ça.
2: Tu sais, à la limite, là, même selon la loi, là, mais
4: ça serait d'un cave si tu fais ça.
2: Ben,
4: mettons que moi, je vote pour le parti rouge, puis la personne devant moi vote pour le parti vert. Ouais, moi, je vote vert. Tu veux que ça me criffe pour pas dire d'autre chose?
2: Ben, c'est ça, tu sais.
4: Tu penses-tu m'arriver, « Hey, ce gars-là, il vote pour le parti vert. » Ouais, là, peut-être, moi, peut-être la faire le roux, peut-être voter bleu vert, finalement, là.
2: Ben, il y en a beaucoup qui vont voter, qui se portent là. Ben, jusqu'à temps qu'ils soient dans l'isoloir.
3: Hey, le nombre de personnes, jusqu'à temps qu'ils aient le crayon dans les mains, puis qu'ils font comme, tiens, ça se décide là, là, la seconde où ils apposent le X, puis c'est là que ça se décide. Il y en a beaucoup que c'est ça, là.
2: Mais tu sais, dites-vous, garde, pour un bel exemple sur la loi, puis je termine là-dessus. Mettons, Christine Fréchette, PSPP, va aller voter. Ils diront pas pour qui ils sont allés voter.
4: Moi, je me souviens.
2: Ils ont pas le droit. Ils ont pas le droit, même. Son chef de parti. Moi, je vais même pas dire pour qui ils ont voté.
4: Ouais, mais moi, je me souviens, Jean Charest avait fait ça. Puis, écoute, c'était dans le temps du référendum en 95. Ça m'avait marqué. Puis, moi, j'étais en camp souverainiste dans ce temps-là. Puis, j'avais ri quand j'avais vu ça. Je l'avais vraiment trouvé bonne, même si ça allait des méchants libéraux, là. Jean Charest avait mis son bulletin de vote devant les médias. Puis, il avait écrit 1-0. J'avais trouvé ça bien drôle.
2: Le pire, c'est que selon la loi, il était
4: sur la ligne. Il a dit un zéro.
2: Ah, il a pas dit pour qui, c'est vrai.
4: Ça. Il se dédouane.
2: C'est vrai. Mais tu sais, cette loi-là est bien importante. Fait que, mais le bulletin de vote en tant que tel, tu peux le faire. C'est pas conseillé. T'sais, c'est fortement même déconseillé.
3: Ben,
2: si tu le fais.
3: C'est pas supposé d'avoir ton cellulaire avec toi, mais tu sais, ça, ils le vérifient pas là, quand tu vas voter si t'as ton cellulaire ou pas.
2: Fait que c'est pas illégal.
3: Ouais.
2: Vous pouvez le faire.
3: Ben,
2: ça
3: marche. Fait...
2: Mais c'est pas illégal.
3: T'es sûr que c'était illégal?
2: Ben non.
3: Que c'était pas permis?
2: Ben non.
3: Ben merci de nous avoir démêlé ça ce matin, PA. On s'en va dans la machine à café. C'est surprenant que t'aies réussi à nous démêler ça dans le sens où t'as mêlé des affaires hier. Tu t'es mêlé dans certains médicaments.
2: Oui. J'ai eu de l'air cave aussi, là.
3: Tu vas nous compter ça dans quelques minutes. Puis c'est là-dedans qu'on va s'en aller, d'ailleurs, dans la machine à café, parce que clairement, t'es pas le premier à qui ça arrive, là. Une erreur d'inattention, quoi, que ce soit dans un médicament ou autre chose que vous avez déjà faite, les chums, c'est ça qu'on veut entendre ce matin dans vos histoires. 6-12-12, le micro iHeart ou encore 690-9400 pour nous répondre ce matin à la machine à café. Il est 7h31 minutes et on vous souhaite un excellent. Excellent matin.
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0: Ben ça, c'est excitant dans le midi show. Puis c'est un peu une exclusivité. Il y a une légende de la musique qui fait son retour, Pat.
1: Oui, Rocky Bertrand, qui a fait ses débuts même à l'époque où Énergie, c'était CKMF en 99-2000. Ouais, hein? Et il a fait un retour l'année dernière, sorti un album, en sort encore un, il sort la semaine prochaine, je pense. Wow. Et on a une exclusivité, évidemment, parce qu'on est partout sur le réseau Énergie. Je vous fais entendre ça maintenant.
2: Music for the Cash présente Rocky Bertrand chante ses peines d'amour. Après 30 ans de carrière, Rocky nous présente son 57e album. Oui, oui, vous avez bien entendu, il n'abandonnera jamais. L'album est un voyage au cœur de ses blessures, porté par une voix qui tremble de détresse, un chef-d'œuvre de vulnérabilité.
3: J'ai jamais osé aborder mes peines d'amour avant aujourd'hui. Mais quand j'ai vu l'argent que Ed Sheeran faisait en chantant de la marde, je me suis dit, il y a une pièce à faire avec ça.
2: Vous

0: 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J'suis pas un gars qui pleure dans la vie, sauf quand je me pogne une gosse dans mon zipper de culotte. Mais quand j'ai écrit cet album-là, j'ai tellement pleuré que mon plancher flottant a gondolé de bord en bas.
1: Il y a aussi ce merveilleux poème au milieu de la chanson « Tu es la garnotte dans mes bottes ». Parce que des paroles parlées, ça sonne plus sincère, pis ça gosse jamais personne.
0: You know, tu m'as fait mal quand t'es parti. Mon cœur s'est fait piétiner par le taureau de ton indifférence. Je rumine ma peine comme une vache qui regarde passer le train de ton absence. Notre amour a craché comme un tracteur dans le fossé du destin. 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

0: Ouais, quand on a fait la pochette de l'album, je voulais avoir l'air profond.
1: Rocky aborde des thèmes qui reflètent des enjeux modernes et contemporains. Anxiété, robots, intolérance au lactose.
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11: Regarde, bonjour.
12: Bonjour, vous êtes bien Orson Welles?
11: Oui.
12: L'acteur, auteur, scénariste,
11: oui.
12: Écrivain.
11: Oui, oui, on s'en
12: qui est mort?
11: Je savais pas que j'étais mort.
12: Oui, mais c'est parce que j'arrive de l'année 2026.
11: Voyons donc.
12: Je suis venu vous voir en 1953.
11: Mais comment vous avez fait pour retourner voir en arrière?
12: Oh, j'étais avec ma blonde sur le terrain chez nous.
11: Okay.
12: Elle m'a dit, où est-ce qu'on a laissé le râteau? Donc, oui. Je lui ai dit, oh, je vais retourner voir en arrière.
11: Ah bon?
12: C'est juste allé un petit peu plus loin que je pensais.
11: Ben, c'est fabuleux.
12: Monsieur Welles, vous êtes un créateur.
11: Oui.
12: Je voulais vous dire qu'à mon époque, tout est fait avec de l'intelligence artificielle.
11: Ben, voyons donc.
12: Auriez-vous recours, vous, à de l'intelligence artificielle? Pour faire vos affaires.
11: Non, jamais de la vie.
12: Bon, ben,
11: deviendrait inutile.
12: C'est ça.
11: Pas drôle d'être inutile.
12: Non, monsieur.
11: Mais là.
12: Parlez-en à un guide touristique dans la région d'Oka-Saint-Eustache.
11: Mais c'est une machine qui pense à votre place.
12: Oui, puis en plus, c'est une machine qui pourrait se retourner contre nous.
11: Chiste.
12: Oui, monsieur.
11: J'espère que c'est pas une moissonneuse batteuse.
12: Non, ça s'appelle l'IA.
11: OK.
12: Ça prend pas de vacances.
11: Non.
12: Il y a des artistes qui servent de ça, se font accuser de plagiat.
11: OK, donc ça prend des vacances.
12: Ouais, ben,
11: parce que plage, IA, ça veut dire
12: ouais.
11: Que l'IA va à la plage.
12: Non, monsieur, comme je dis au c'est l'auteur de la capsule qui l'a faite lui-même.
11: Ouais, je le sais.
12: Puis il aurait dû prendre l'IA.
11: Bon, ça sert à quelque chose quand même. We'll be right back.

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Bon dimanche, c'est Mike Gauthier. Le début du mois d'octobre marque le décès d'Eddie Van Halen. Quelle chanson on a choisi pour lui rendre hommage? Avez-vous une idée? Vous pouvez déjà me le dire au 6-12-12. Je vous attends tantôt sur Énergie. Bye-bye.

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1: Son nom, c'est TNT.
2: Accueillons TNT. TNT. Tommy Néron Tremblay.
3: La campagne électorale est lancée, les chefs font du bus, ça s'obstine. Moi, ça m'a donné le goût de me lancer en politique. Ah. Je lance mon propre parti,
4: ah oui.
3: La Nouvelle Union Solidaire, l'ANUS. Dans l'ANUS, on n'a pas peur de salir pour le bien-être collectif. Avec l'ANUS, fini les enveloppes brunes puis les brownies. La CAQ a Olivier Primo, ben l'ANUS, on a Michel Richard pour la fille de l'UQAM. Deux personnes qui ont l'ANUS à cœur. Je te l'avais dit que c'était fin.
5: C'est tellement bon niveau.
3: Ah ouais.
5: Ça me fait rire.
3: J'ai écrit ça en 6 minutes.
5: Wow. Oh, c'est drôle.
3: On commence avec la santé, on manque de médecins, de famille puis tout. Si je suis élu, je promets qu'on va au moins fournir un figurant de stats à tout le monde.
4: Wow, j'aime ça.
3: Parce qu'eux, en plus, ils ont du temps après leur épisode. Là, l'agenda, vite. Ouais. Ils vont venir faire craquer. Pour le temps d'attente, on va être obligé d'utiliser une technique dissuasive.
4: Oui.
3: Maintenant, dans les salles d'attente, on va faire jouer des sons de YouTubeurs français.
4: Ah, j'aime ça.
3: Crois-moi que si c'est pas sérieux, les gens viendront plus engorger le système. À grands coups de phrases comme c'est un vrai truc de dingue, ça va donner envie en plus aux Québécois de consommer la culture d'ici.
4: Oui.
3: L'accès à la propriété, le prix des maisons explose, les gens veulent posséder l'endroit où ils vivent. L'ANUS, on comprend ça. Ça va revenir tout le long.
4: Oui.
3: On va aider les jeunes à réaliser ce rêve-là. Dès qu'on est élu, vous pouvez vivre dans vos chars.
4: Ah,
3: un bungalow, c'est trop cher, mais une vieille caravane 2007, ça, c'est accessible.
5: Oui.
3: Un rond de camping, un matelas de sol, bang, la vie de jeune propriétaire.
4: Ouais.
3: Les jeunes boivent moins, bonne nouvelle, mais comme ici, c'est l'État qui vend l'alcool, c'est un problème. Donc, si je suis élu, on ramène la Four Loko.
4: Ah oui, la Four Loko. Oui.
3: Ah oui, c'est des bonnes habitudes pour les jeunes.
4: Oui.
3: Ici, si vous fumez des smokes, vous êtes cool.
4: All right.
3: Pour les routes, les nids de poules, notre solution dans l'ANUS, l'abandon.
4: Ah,
3: il
4: n'y
3: aura plus de travaux. Fini les cônes orange. Par contre, va falloir vous acheter des 4 roues parce que ça n'a pas fini de brasser sur Notre-Dame.
4: C'est ça.
3: Éducation, manque de profs, de spécialistes, de financement. Eh bien, si je suis élu, je promets que tous les enfants qui vont à l'école auront accès à un professeur.
4: Wow.
3: Par contre, on n'aura pas le choix de faire un tri. Moi, j'en invente pas des profs et des ressources. Fait qu'on va miser sur le potentiel. À partir de 15 ans, si t'es pas dans le 2 tiers fort de ta classe, va travailler. Non, mais à un moment donné, on gaspille beaucoup de ressources sur des joueurs d'impro au cégep. Si ton fun, c'est le hockey pis le baby-foot, nous, on t'abandonne. On va redistribuer les profs où on en a besoin.
4: Oui.
3: On pense que les entreprises aussi doivent être plus responsables, assurer un meilleur service après-vente. C'est pourquoi chaque cappuccino glacé au Tim Hortons va venir avec un rouleau de papier de toilette. Pour ce qui est des prières de rue, on n'a pas vraiment d'opinion. Par contre, les appels et la musique sans écouteurs dans les transports en commun, prison à vie.
5: Oui.
3: Aussi, pour le bien de tous, si l'ANUS est élu, le déodorant va être obligatoire dans les transports en commun.
4: Ça, c'est très bien.
5: C'est bon.
3: Les odeurs, notre priorité chez l'ANUS. Aussi, on va offrir plus de CPE. Ils vont tous être jumelés, les CPE, à des maisons de retraite.
5: Oh,
3: ça va venir. On règle les CPE et l'isolement des personnes âgées.
4: Oui.
3: Une pierre deux coups. Les jeunes ont une gardienne, papy a de la visite, c'est win-win. Anyway, c'est pas parce que t'es à retraite que tu peux pas travailler à un moment donné. Là. Imagine, une journée, ton jeune s'est joué aux cartes, il est capable de coudre, il y a un mouchoir dans sa manche, puis il dit bon montant. Ça serait malade. C'est sûr que ça viendrait avec des conséquences. Ton enfant te demande d'y mettre une émission, tu vas pour mettre la patte patrouille, il est comme non, je vais écouter Feu de l'amour.
4: D'après moi, le 5 octobre, l'ANUS va rentrer.
3: Votez brun.
5: Hey, moi, c'est Alec aussi qui rit comme un bébé de 6e année.
3: Ah, oui.
5: Quand t'as dit ANUS.
3: Oui, l'ANUS. C'est
5: drôle.
3: C'est bébé.
5: C'est super bébé.
4: Ah, Tommy, t'es en show partout au Québec. Le 1er octobre, t'es à Montréal. Ben ça, c'était hier.
3: C'était hier.
4: Bon. Colin, j'ai manqué ça.
3: Hey, mais la gang, vous dites comment c'était bon hier.
4: C'était bon, hein?
3: On en reparle aujourd'hui.
4: Bon. Fait que pour ceux qui n'étaient pas là, le 16 octobre à Saint-Hyacinthe, le 22 octobre à Sainte-Thérèse et le 23 octobre à Saint-Jean-sur-Richelieu.
3: Oui. Puis sinon, toutes les autres dates, tomneon.ca pour voter pour moi un petit poop sur votre bulletin.
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0: On l'a toujours dit, on parle pas assez souvent par année de la condition féminine.
1: Un seul jour des femmes où on parle de la condition féminine.
2: Oh non, condition féminine, c'est tous les jours, là.
1: Quoi?
2: Oui, ma blonde, tout ce qu'elle accepte, c'est une condition.
0: Et on a toujours dit aussi que l'agressivité de la clientèle dans un commerce, c'est non.
3: Oui, est-ce qu'on vous a répondu?
4: Ouais, des vis à béton d'une demi par tour.
3: Ah, on en a plus en stock.
4: En ça,
3: on
4: en a plus en stock. C'est pas bon, t'es bien laid.
3: Non, c'est parce qu'ils sont durs à avoir, ils n'ont plus nulle part.
4: En ça, on en a plus nulle part. On a pété la tête du barbecue en spécial qui est là-bas, c'est nul.
3: J'ai des une demi par quatre, mais j'ai pas d'une demi par trois.
4: J'ai des une demi par trois que je veux, des une demi par quatre, vis-toi dans le trou du bat.
3: Alors, les fournisseurs, on a misère.
4: Oh, chier.
3: Les fournisseurs de ce temps-ci,
4: fournisseurs, frère avec, escalette.
0: L'agressivité dans les commerces, c'est non. Le message du gouvernement qui dit quoi faire, c'est non, ça avec. Dans les débuts de saison du hockey professionnel, le jeune qui se fait appeler pour le camp d'entraînement, il est ému.
5: Comment ça s'est passé quand le Canadien t'a appelé, là?
6: Ben, il me parlait comme si j'étais un enfant.

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2: Mylène,
3: oui.
2: Sur notre obstination, puis si vous avez manqué ça, c'est pas grave. Toi, tu dis des crottes de fromage comme des chips. Moi, je dis que c'est pas partout pareil.
3: Ben, tu disais que c'était pas des patates. T'as quand même un point.
2: Non, mais c'est pas des chips.
3: Ouais, on a dit que les Doritos, c'était pas des patates, puis tu dis que c'était
2: pas
3: des
2: d'accord.
3: Chips. Mais bon, bref.
2: Parfait.
3: C'est quoi? Qu'est-ce que tu veux me dire
2: je
3: de plus?
2: Je te tienne de ton bord, là, mais ouais. Ce que je veux rajouter là-dessus.
3: Oui.
2: Si ta blonde, ton chum, va faire des commissions, tu dis ramène-moi des chips. Il arrive avec des crottes de fromage, je t'en vais aussi boire.
4: Moi, j'ai de l'ouverture.
3: Moi aussi, j'ai de l'ouverture.
4: Ouais.
3: Mais toi, qu'elle soit en beau ciboire, ça nous surprend.
4: Ah ouais. C'est du caractère, moi.
3: C'est-tu des chips qui ont coûté très cher?
4: Moi, je suis comme une aide, puis il est chaud à 6 heures le matin, c'est du caractère.
3: C'est ça.
4: Ben non, mais je t'avoue, quelqu'un, j'ai des chips, il y a des crottes de fromage. Pas ça, là.
3: Non, si t'as le goût de manger des chips, mais, bon. mais j'ai une ouverture. Ben, je serais pas en beau
4: ciboire. Je demande pas d'avoir de l'ouverture. Je vous demande, c'est pas pareil. Okay. Là, j'ai ma preuve. Votre honneur, il n'y a plus de question. Mic drop.
3: Parfait.
4: Popopopopopo.
3: OK. Hey, c'est du soleil aujourd'hui. Ça n'a pas l'air en ce moment. Le soleil, d'ailleurs, qui va se lever bientôt vers 6h45. Et c'est du soleil qui va s'en venir aujourd'hui, on va dire comme ça, parce que ça va être un voyons, j'ai juste ennuagement, un dégagement. Ah, voilà, bon. C'est le mot que je cherchais. Merci beaucoup. Maximum à 18, c'est ça. Maximum à 18 aujourd'hui. Et en ce moment, c'est quand même confortable à l'extérieur. Là, on a 8 degrés pour le Saguenay. On est toujours à 6 du côté du lac Saint-Jean. Avant d'aller parler d'actualité avec PA, on va parler de quoi d'ailleurs dans quelques secondes?
2: Une femme qui a manqué de subtilité sur une scène d'accident.
3: On y revient dans quelques instants. Avant ça, on parle de sport. Et bien sûr, aujourd'hui, ce qu'on attendait depuis la fin de la saison passée.
4: On avait assez hâte résultat-là entre les Bears et les Eagles de Philadelphie.
3: Non!
2: Je l'avais encerclé sur le calendrier, moi.
4: Non, évidemment, le lancement de la saison du Canadien, c'est fini le niaisage. 19h ce soir du côté de TVA Sport contre les Maple Leafs de Toronto. Ce qu'on a appris, c'est qu'Olivier Capanen est blessé, donc ne sera pas de la rencontre. Et si on se fait au trio hier, ben le jeune Florian ne jouera pas non plus. Ça va être le mérite. Kirby Dack qui va jouer. Et les Leafs ont fait une transaction hier. On est allé chercher Kirill Marchenko des Blue Jackets. Finalement, c'est fait. On lui a octroyé par la suite un contrat de 6 ans, 75 millions de dollars. Il y a d'autres joueurs impliqués aussi. Mais c'est Matthew Knives surtout qui s'en va du côté de Columbus. Je pense que c'est une bonne transaction pour Columbus parce que moi, Marchenko, je faisais partie de la gang qui ne voulait pas à Montréal. Parce que moi, des récalcitrants. Puis des joueurs qui en série, puis en fin de saison, il n'a pas été super bon à Colombe. Tu sais, je veux dire, moi, Marchenko, je suis bien content qu'il soit à Toronto. C'est ce que j'ai à dire. Et finalement, on y vient. Au football de la NFL hier, victoire du Chicago, 27-7 sur le Philadelphie, grâce au carrière Case Keenum, qui n'a pas joué depuis 3 ans. Donc, il était bon hier.
3: Merci.
4: Mais ça, le Chicago.
3: Le Chicago sur le Philadelphie.
4: Oui, hein? Oh,
3: ouais.
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2: Bon, on peut en parler parce que, tu sais, en bout de ligne, tu sais, il n'y a pas de décès là-dedans, OK? Dans l'accident dont je vous ai mentionné il y a à peine quelques minutes, c'est une femme, OK? On est du côté de Jonquière dans le secteur, écoute, c'est le secteur Pibrac. Hein? On est sur, ben, il y a un secteur qui s'appelle le Pibrac.
4: Ah oui, ben oui, Pibrac. Sur, pas le Pibrac, Pibrac.
2: C'est ça. Puis c'est sur la rue Saint-Dominique, puis il y a un secteur Pibrac. Bon.
4: Fait que c'est un peu d'avant-goût du lac Keno quand tu vas à Pibrac.
2: Ah oui, mais c'est à quelle hauteur, ça, le secteur Pibrac?
4: C'est un peu avant Sépal.
2: OK.
3: Non, ah, OK.
2: Fait qu'on...
3: Merci.
2: Sépal, lui, est où?
3: Ah, Sépal.
2: OK, je pensais que tu faisais une face, Mylène. Voilà. OK, mais Sépal,
3: non, non, non, non, moi, je connais Sépal, mais le secteur Pibrac en tant que tel, j'avoue que je savais pas
2: nécessairement. Bon. On apprend tous les jours.
4: Et donc, je suis là.
2: Cette dame-là...
4: La mémoire vive de cette émission-là, c'est moi, madame, messieurs.
2: Le disque dur.
4: Dur.
2: Ben dur. Elle ramasse une coupe d'affaires sur le bord du chemin, là. Tu sais, ça va pas bien, là. Tu sais, visiblement, là, il se passe quelque chose. Fait que là, elle laisse ça là. Tu sais, fait qu'elle s'est dit, car je vais me sauver là, de la scène d'accident. Il n'y a personne qui va s'en rendre compte. Moi, je vais retourner à la maison.
3: Elle n'a pas ramassé.
2: Elle n'a pas tout ramassé.
3: Elle n'a pas fait un beau ménage.
2: Rendu là, je comprends que quand tu veux te sauver de la scène, tu ne commences pas à ramasser les pots de fleurs, mettons, puis toutes les affaires que tu as.
3: Je comprends. J'aime pas ta phrase que je comprends quand tu veux te sauver de la scène. Juste ça, ça marche pas au pire.
2: C'est ça. Non, je sais. reste là.
3: C'est ça.
2: Normalement, légalement, reste là. Mais c'est parce qu'il manquait un bout de pare-choc. Elle, là, dans l'accident, elle a perdu son pare-choc sur lequel était attachée...
3: Sa plaque!
2: Sa plaque d'immatriculation!
4: Et là, elle a laissé ça là.
3: Comme dirait Guy Lepage, bravo.
2: Il s'en n'est pas rendu compte, parce que vous allez comprendre plus tard. Ben là, les policiers, tu sais, on l'appelle, donc, tu sais, se dirigent sur les lieux de l'accident, et là, voient qu'il y a un pare-choc avec une plaque d'immatriculation. Fait que, tu sais, c'est pas trop long qu'on va sur l'ordinateur de bord des policiers.
3: Excuse, elle s'est pas rendu compte qu'elle avait perdu son pare-choc, elle était-tu à jeun?
2: C'est ça l'affaire. Ouais, c'est que là, on trouve l'adresse, on trouve le nom, on s'en va chez elle, et on lui demande de venir au poste pour aller passer l'alcotest. Un alcotest qu'elle a échoué. Et c'est une femme dans la cinquantaine qui va comparaître devant la justice. Et il faut savoir que, tu sais, c'est un élément aggravant, là. Tu t'es sauvé de la scène, là.
3: Bon, ben oui,
2: t'es,
3: oui,
2: t'es pas rentré dans tu sais, il n'y a pas eu de blessure physique. Il n'y a pas eu personne d'autre impliqué que toi dans cet accident-là. Il ouais. y aurait pu, exactement. Ouais. Fait que, tu sais, déjà là, bon, regarde, t'es quasiment chanceux que t'aies pogné absolument personne d'autre que toi. Mais là, tu te sauves. Fait que ça, c'est un élément aggravant. Puis après ça, ben là, tu t'aides pas, tu laisses ta plaque d'immatriculation.
3: Tu peux juste laisser un petit message. J'ai quitté la scène d'accident. Voici mon numéro et mon adresse.
2: Ben, tu sais, c'est à se demander aussi, parce que quand les policiers sont arrivés chez elle, ils ont bien vu que la voiture t'a magané, là. T'sais, ils l'ont vu là qu'il manquait des morceaux. T'sais, c'est pas trop long. Tu regardes en arrière, ouais, c'est drôle, hein? Plaque, t'as pis pare-choc.
3: Ouais.
2: Fait que c'est pas trop long que tu fais 1+1=2 là. Fait que les policiers sont allés l'arrêter, puis merci, bonsoir. Donc, bon, passer au palais de justice de Chicoutimi, mais écoute. Pas une bonne idée. Conduire avec de l'alcool au volant et après, si tu as un accident, y laisser ta plaque d'immatriculation en disant « je vais me sauver, ils ne me retrouveront pas ». C'est une fausse bonne idée. Ce sera tout. Merci, bonsoir.
3: On est tous d'accord là-dessus, Béa. Merci.
2: Quelqu'un qui nous dit « Pibrac, Marc, c'est où le rond-point? »
4: Ben,
2: juste
4: c'est,
2: avant le camping.
4: C'est pas loin, là. C'est pas loin de sa part, là. C'est dans le même coin, okay. Un peu, là.
2: Obstinez-vous.
3: Y a-tu quelqu'un qui veut ostiner Dicky?
4: Ben non, mais c'est dans. Non,
3: bonne chance.
4: C'est au rond-point. le rond-point, pas loin de sa part en maudit, là. C'est dans ce coin-là. Là.
3: On s'essaye, nous autres, plusieurs fois par semaine. Bonne chance.
4: Non, mais je me trompe souvent.
3: Je t'agace.
5: Oui, y a-tu du monde qui s'en colle?
4: Ben, moi, dans mon temps, les gens de Pibrac, t'es écœurais pas trop.
2: Non? OK.
4: Non.
2: OK.
4: C'est pourquoi? Ben, ça, il l'est. On s'en reparlera. Les gens de Pibrac, dans le temps, ça avait une réputation de rough and tough. Tu vois ce que je veux dire?
3: Dans les prochaines minutes, il y a Mario qui s'en vient avec Paul Poirier,
2: entre autres,
3: qui a inventé une nouvelle école bien spéciale. Vous allez voir ça dans quelques instants. Puis on va se parler aussi dans quelques minutes.
4: Des points cardinaux de Pibrac également pour votre GPS.
3: Non, de la nouvelle gang. On a dévoilé la nouvelle gang qui vont animer, commenter les matchs de hockey qui seront présentés sur Prime. Hein. C'est gratuit pour ceux qui ont Prime. Il faut payer Prime, mais c'est pas un supplément pour pouvoir voir ça. On va vous en reparler de tout ça dans quelques instants. Et pour se mettre dans l'ambiance du hockey, justement, et de la saison qui débute ce soir pour le Canadien de Montréal, la gang de Montréal, justement. On travaillait fort en studio avec le chanteur Corias pour une nouvelle chanson du CH sur l'air de Lose Yourself pour souligner le début de saison du CH. Voici la chanson des Canadiens. 2026. Bonne saison, les chums.
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0: passe du hockey à vos narines. Gagne du mid-show. Si vous n'en pouvez plus d'attendre le retour des Dunkin' Donuts au Québec prévu d'ici le début de 2027, d'abord, vous avez un problème de dépendance.
1: Oui.
0: De deux, ben, j'ai une bonne nouvelle. Vous pouvez patienter en vaporisant du Febreze au beigne, à la brioche ou au latte à la vanille dans votre maison.
2: Voyons.
0: Parce que qui rêve pas d'avoir une maison qui sent la même chose qu'un magasin de beignes des années 80?
3: Oui,
0: on s'entend.
3: Oui.
0: C'est un nouveau produit. Trois nouveaux parfums Febreze qui ont été créés en collaboration avec Dunkin' Donuts et on peut reproduire les arômes de cette grande chaîne de magasins américaines. On dit dans le communiqué de presse, recréer la joie d'ouvrir une boîte de beignes frais. Et au passage, attraper le diabète par les narines.
3: Ben oui, c'est ça. Mais qui veut que ça sente ça dans sa maison?
2: Est-ce que tu es rendu loin là, dans nos démarches?
3: Un peu, oui.
0: Est-ce que le monde va bien? Je ne sais pas.
2: Qu'est-ce qu'on a besoin de tout ça? Là?
3: Tu mets du Febreze de même au beigne, mm-hmm. puis tu te cales une canette de Kraft Dinner, là, ouais. une nouvelle liqueur.
2: Oui,
3: là.
2: Oui.
3: Ce mix-là, ça doit être formidable.
0: Ça doit être magnifique.
2: Et transporté d'une autre dimension, c'est
3: ouais.
2: ça.
3: Ouais.
0: Ben, Patrick et Corinne, j'ai préparé un petit quiz sur les odeurs.
2: Oui, j'adore les quiz!
0: Je vais tester vos narines. Alors, chaque personne a une odeur unique mm-hmm. qui ressemble à une empreinte digitale. Mm. Donc, personne ne sent la même chose, sauf qui?
3: Sauf qui?
0: Ouais, qui sent la même chose?
2: Des jumeaux.
0: Sapristi, Corinne Côté, c'est la bonne réponse.
2: Merci.
0: Des jumeaux identiques. D'ailleurs, on salue le scientifique détraqué qui a sniffé des jumeaux pour venir à cette conclusion.
3: C'est vrai que ça prenait un sniffeur de jumeaux.
2: Ouais. Ben, il y a beaucoup de gens qui travaillent avec leur nez. Justement, il y a un gars qui, lui, sent des affaires avant qu'il envoie ça dans l'espace parce que les gens sont pognés 6 mois avec une odeur dégueulasse.
3: Ah, c'est vrai, pareil.
0: Ouais.
3: Hein?
0: Voilà. Wow. Bon. OK. Qui a l'odorat la plus forte, la femme ou l'homme?
3: Je dirais l'homme.
2: Moi aussi, je dirais l'homme.
3: Ouais.
0: C'est faux. Ah. C'est la femme. Parce que nous, on n'en a pas assez de la charge mentale. On a aussi la charge olfactive. Hein? Maudite société patriarcale.
3: Ouais, mon Dieu, votre hostie de charge mentale, vous autres.
2: C'est vrai. Hein?
3: T'as assez tanné. Là.
0: On enchaîne.
2: C'est pour ça qu'il faut l'appeler à quelqu'un d'autre.
3: Oui, c'est ça.
0: À quel moment de la journée est-ce qu'on sent le mieux?
3: Ben, je dirais le matin après ta douche.
2: Non. Moi, je vais dire le soir avant de me coucher.
3: Ah oui?
0: Corinne Côté, un autre point pour toi. L'odorat d'une personne est la plus faible dans la matinée, puis notre capacité à percevoir les odeurs augmente au courant de la journée, donc on sent moins bien le matin. Fait que oui, dans les faits, le matin, on pue encore plus de la bouche qu'on pense.
2: Je pensais que
3: ça sentait bon. J'ai mal compris ta question.
2: Ah.
3: C'est quand on sentait le meilleur, mettons. Excuse-moi.
2: Oui. Quand on sent plus efficacement.
3: Sent bien.
0: Oui, c'est de la faute à mes questions.
3: Ben
2: moi, je l'avais compris.
0: Vrai ou faux, si on est longtemps exposé à des odeurs désagréables, ça peut nuire à notre capacité de sentir?
3: Ben, je dirais oui, moi. C'est comme le corps qui se protège, non?
0: C'est vrai.
2: C'est ça, on s'habitue, ouais. d'après moi. Mm-hmm.
0: Exact.
2: Ouais, ouais.
0: Fait que tu prends une puff du micro-ondes de la station, puis ton odorat est brisé à vie. Deux dernières questions pour vous. Pourquoi notre sens de l'odorat est le plus fort au printemps et en été? Hey, ça m'a étonné.
2: D'après moi, c'est à cause de la chaleur et de l'humidité. L'odeur doit mieux voyager dans les gouttelettes.
3: D'accord avec ça, moi.
0: C'est qui cette scientifique-là autour de la table?
2: Vous me connaissez très mal.
0: C'est à cause de l'humidité qui est présente dans l'air. Notre capacité aussi à détecter les odeurs est plus faible l'hiver parce que, tu sais, genre, on porte un cache-cou puis on a plein de morts dans le nez. Là, fait que ça aide pas.
2: Ça nous fait comme un genre de petit rond de buée, là, frigorifiée avant de la bouche. Ça.
0: En terminant, vrai ou faux, les gyms qui diffusent des senteurs d'agrumes ou de menthe ont constaté un niveau de motivation plus élevé chez leurs clients?
3: Moi, je dirais faux. Au gym, il faut que ça sente le gym. Là. Ça sente le dessous de bras,
2: le
3: ben, la vieille
2: poche. Je vais dire vrai, juste pour dire le contraire de Pat.
0: C'est vrai.
2: Yes.
0: Sauf que pour motiver Patrick Gros, ça prend des odeurs de bière et de pneus de motocross.
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3: Regarde, alors, on a toute cette vague au sujet des auteurs qui font du plagiat sur l'intelligence artificielle.
4: Oui.
3: Je vais rejoindre chez lui en visioconférence Stephen King. Bonjour.
4: Bonjour.
3: Êtes-vous en train d'écrire un nouveau livre d'horreur, Stephen King?
4: Ouais, un nouveau livre, c'est un personnage épouvantable.
3: Non, non.
4: Dégueulasse.
3: À ce point-là.
4: Ah, le pire des monstres, si bâtard.
3: C'est la chair de poule.
4: Là, faut que j'y trouve un nom.
3: OK.
4: Puis pensez à l'être humain.
3: Oh shit, méchant monster.
4: Ouais, attends.
3: J'ai le sang glacé.
4: Hey, mec, tu le vois. Oh. Moi, je chie dans mes culottes.
3: Oui, c'est notre prochain sujet, votre quotidien de vieille personne.
4: Ah, d'accord.
3: Mais vous, Stephen King, vous copiez pas l'IA.
4: Es-tu malade?
3: Non, je suis.
4: L'IA peut pas écrire l'horreur.
3: Ah, vous essayez de faire écrire de l'horreur?
4: Oui.
3: Okay.
4: Il m'a dit, écris-moi une scène d'horreur.
3: Bon, puis.
4: Mais lis ce qu'il m'a écrit.
3: Oui, donc.
4: Une flaque de sang traversait le dessous de la porte.
3: Ah, papy.
4: Horrifiée, elle ouvrit la porte.
3: Oui.
4: Et vit une employée de Emma Québec dire, Chris, j'ai échappé un sac à terre, je tombe nounoun.
3: OK, c'est pas épeurant.
4: Non, l'IA a ses limites.
3: Mais qu'est-ce que vous pensez des auteurs qui copient?
4: Ça se fait pas.
3: Non.
4: Tu sais, tu peux être inspiré par un auteur.
3: Oui,
4: un auteur qui est mort, que t'admires.
3: C'est ça.
4: Puis,
3: donc être inspiré par quelqu'un qui est expiré.
4: C'est une histoire de respiration.
3: Ouais, ça, je dis.

0: C'est fluide aussi.
1: C'est très fluide.
0: Ouais.
1: Il a perdu un peu plastique.
0: Lui et M&M, là, le même flou.
1: Exactement. Alors, ben, le jeu, si on peut appeler ça un jeu, parce que, on vous invite à participer au 16-12-12 et à protester, si vous n'êtes pas d'accord. Il y a trois tonnes. Il y en a une qu'on va écouter une fois, et après ça, c'est fini. Une qu'on va écouter pour toujours et une qu'on sacre au vidange. Toujours une tonne des années 70, 80, 90, et John et Mario, vous devez vous entendre. Ouais. Comme un jury, là.
2: Ouais, mm-hmm.
1: Première série de tonnes. De 77, les Bee Gees, Staying Alive.
0: Ah, ben là. Staying Alive. Hey, c'était ça, c'est moins Bee Gees.
1: Ben oui.
0: Plus B que G.
3: Les Bee
1: Gees. Ça va affronter de 1983. Elton John, I'm Still Standing.
2: Ah, c'est bon, ça.
3: Hey, non, touche pas ça.
2: C'est bon, ça.
1: Et tout ça affronte de 1990, Madonna, comme dirait Mike Gauthier, Vogue.
2: Oh, ça me dérange pas. J'ai aimé plein de tunes de Madonna, mais Vogue, là...
3: Ah ouais, je suis obligé d'être d'accord avec toi.
1: OK. Okay.
2: Le vidéo en noir et blanc, là...
3: Pas meilleur.
2: C'est dans sa pause cochonne. Tu vas me dire que ça a été une longue pause.
1: Mais ça a été une longue pause.
3: Plus que ce que t'es en train de la dépeindre.
2: J'adore Madonna, mais c'est pas ma préférée, Vogue.
3: De Vogue, moi non plus, parfait. Alors,
2: qu'on l'enlève.
3: Still Standing à l'infini.
2: Non, je suis pas d'accord.
1: Oh,
2: tu ça peux ça. Mettre, tu vas jouer. Non,
3: Staying Alive.
2: C'est un classique. Tu peux pas me dire que... Oh. Tu veux écouter à tout jamais I'm Still Standing. C'est bon, là.
3: Mais c'est parce que Staying Alive, là, c'est vraiment... c'est vraiment long, là, si on l'écoute à l'infini.
2: Ben, I'm Still Standing aussi.
3: Non, il y a des variations. Staying Alive... Comprends-moi.
2: Non, mais c'est...
3: Les Bee Gees, mais tu sais, ça va être une fois.
2: C'est, mettons, t'as une toune disco à garder dans ta vie, tu gardes Staying Alive. Là.
3: Ben, non.
2: Ben, oui. Oui.
3: Ben, vraiment, vraiment pas.
2: Mais je pense que oui. Moi, j'ai... OK. Mettons, je te donne
3: ça. Tu m'as pas sorti le meilleur argument.
2: Le quoi, le meilleur argument? Ben, c'est John Travolta qui joue dedans dans le film?
3: Non, mais c'est juste qu'elle est importante pour les manœuvres RCR.
1: Ça, c'est vrai.
2: Aussi.
1: Parce que c'est comme ça, ce son Staying Alive, qu'on peut faire la réanimation.
2: Essaye de réanimer quelqu'un sur I'm Still Standing, il va crever.
3: I'm Still Standing.
2: Springin'.
3: C'est fun, on voit bien les paroles.
2: Puis, il chante plus comme ça, de toute façon, Elton John.
3: Hey, non, je suis allé le voir en show, il se déplace d'un bord à l'autre de la scène en tapis roulant.
2: Il ressemble à ma tante Nicole maintenant. Moi, j'ai une de mes tantes qui a même coupe qu'elle.
3: Non, mais excuse-moi, les Bee Gees, comment ils vont, hein, en pensant?
2: Il en reste un, il reste Maurice.
3: Avant de faire de l'âgisme, là. Bon. Ben lui, il est tout seul, puis il reste.
2: Ouais, c'est
3: standing, okay. Le Boulton.
2: Hey, Maurice Gibbs aussi est encore là.
1: Sinon, il fallait au 6-12-12, 6-12-12, Elton John ou les Bee Gees.
4: Non, c'est Barry.
2: Barry.
3: C'est vraiment Staying Alive. Au 6-12-12, c'est Staying Alive.
2: Ben, c'est sûr, voyons, arrive en ville.
3: Hey, change d'heure, je viens de te le donner.
1: Bon, OK, alors c'est ça qui arrive, Staying Alive pour toujours.
2: À la limite, ça avait été Your Song, d'Elton John. J'ai OK, c'est Your Song, mais là, I'm Still Standing. C'est bon! Mais tu sais, on a déjà passé beaucoup de temps là-dessus.
1: On dirait Serge Denoncourt.
2: C'est bon! Mais ça marque pas! Ça manque de oom!
1: Prochaine série de tunes. De 72, Stevie Wonder, ça. Superstitious.
2: Ah, ça, c'était cœur. Sur un des meilleurs albums de tous les temps, d'ailleurs.
3: Non, moi, ça.
1: On va être dans le très pop pour les deux prochaines de 83. Culture Club, Karma, Chameleon.
3: Ça va pas du tout.
2: Moi, je trouve que je l'ai assez entendu dans ma vie. Mais c'est
1: années,
2: bon, là. Mais...
1: Des années 90, une tune qui a révolutionné parce que c'est la première fois qu'il y avait de l'autotune, c'est Cher avec Believe.
3: Ouais, ben c'est ça.
2: Ah, mais ça aussi, c'est bon.
3: Non, on enlève Culture Club. Ça, c'est
1: d'accord.
2: Puis on garde Superstition à tout jamais.
3: Fois mille.
2: Puis on garde Cher pour une fois.
3: Une fois.
1: OK. Ça a été plus facile, celle-là.
2: Okay. Vois-tu, quand t'es songé, là,
3: non,
2: quand
3: non,
2: t'es
3: non.
2: Réfléchi, là, hey. Ça va rapidement.
3: Oh, ouais, la folie hystérique. C'est ça, regarde.
1: Série numéro 3 de 1977, Queen, We Will Rock You.
2: Ben là.
3: C'est pas la meilleure de Queen. Comprends-moi, j'adore Queen, mais c'est pas la meilleure.
1: De 86, Europe, The Final Countdown.
2: Ah, ça, je suis plus capable.
3: Ouais, je peux vivre sans.
2: Moi, j'entends juste la parodie de RBO.
1: La
2: boîte
1: de...
2: Une boîte de countdown.
1: Oui. Et de 1990, Snap, The Power.
2: Ah, ça, j'aime ça.
1: Oui.
2: Hey, d'ailleurs, ça fait longtemps que j'ai pas twerké.
1: Ah oui, c'est Zatoun. Oh, oui. Mario va venir twerker. On t'a jamais vu ça, Jen? OK. Ça s'en vient.
2: Oh, boy.
1: Et voilà. Mario twerk sur moi. Jen, t'es témoin de ça pour la première fois.
5: Attends, j'ai le nom.
1: Mario, j'ai la jambe entre tes cuisses.
3: Je suis pas prête à dire que j'haïs ça.
1: Mais moi, je suis... Moi, oui.
3: Genre, ça me plaît.
1: Mario était assis sur ma cuisse, là.
2: Hey, j'ai vraiment... C'était-tu ta cuisse?
1: Oh, oui, je pense que
3: c'est arrivé des fois où t'étais à côté au mur, Seb, puis que Mario, il grindait?
1: Pas au mur, non, pas encore.
2: Okay. Il grindait.
3: Ben,
2: grindait.
3: Ça, c'est des grouillades, là. C'est des affaires de...
2: Non, mais moi, grind, parce que j'ai un site qui s'appelle Grindr.
1: Oh, oui,
3: ouais,
1: oui.
3: Non, c'est pas ça. Non, grinder, c'est... On est plus en mode. Non, c'est plus sur du reggaeton là, qu'on fait ça.
1: Okay. OK, donc on flush laquelle? The Final Countdown, je me
2: dis. Ben, okay. Ben, c'est dégueulasse.
3: Ben, I got the power. Ben, je vais prendre. Je prendrais quand même.
2: Superstitious, t'as tout jamais, là?
3: Ouais, ça, si tu permets, c'était dans la catégorie d'avant.
1: C'est We Will Rock You.
2: Je suis mêlé, excuse-moi.
3: We Will Rock You plus que I Got the Power.
2: Donc, ben oui, j'espère. Tu compares pas Queen avec ça. C'est Queen à tout jamais.
3: Parfait.
2: Puis I Got the Power.
3: Mais c'est vraiment
2: là,
3: pas
2: là,
3: la meilleure.
1: Parfait. Là, on va y aller dans Disco Dance, série numéro 4 de 1978. Gloria Gaynor, I Will Survive.
3: Ben là, c'est
2: une autre chanson très importante.
3: Complètement importante. Essentiel.
2: C'est bon, mais j'aimais mieux la version française de Michel Richard.
1: Ah oui, moi aussi, oui, j'avoue.
2: Je survivrai.
1: Michael Sambello de 1983 avec Maniac.
2: Oh. J'ai aimé le film.
1: Ah. Et ça affronte de 1990, Delight Grooves in the Heart.
3: Ah, c'est bon ça.
2: Ouais.
3: Non, OK.
2: Mais je pense que j'aime mieux Maniac.
3: Moi aussi.
2: Bye-bye Delight.
1: Bye-bye Delight, oh.
3: Ouais.
2: Gloria Gaynor à tout jamais. Oui. Puis on joue une fois la toune de
1: Flashdance.
2: Flashdance.
3: Oh, OK. Ça marche.
2: Luc, il y a des bas de réchauffement comme la fille dans Flashdance.
3: Ah, oh, ouais. Ouais.
4: Fait que, si tu mets Maniac, là, tu peux me filmer. Là, moi, je danse pareil.
2: Vas-y.
4: Pareil. Moi, tous les matins, je fais ça. Là, ouais. Je danse. Check. Je bouge. Ben,
1: bon, on va le voir sur
4: Facebook.
2: Okay. C'est bizarre parce que.
1: C'était pour ça.
2: J'ai souvenir.
4: Je bouge les bras.
3: Hey, je suis mal à l'aise. Je suis tellement mal à l'aise.
4: Ouais, c'est malade. Puis là, tu tournes.
1: OK, baisse son son.
2: J'ai souvenir que quand j'avais vu le film Flashdance, j'étais excité. Puis là, vois-tu, zéro.
1: Zéro, ouais, c'est ça.
3: Ça t'a replacé.
1: OK, là, on va dans plein de directions différentes.
2: Ça, c'était facile de faire un choix.
3: Oui.
1: On y va avec Boney M. de 78.
2: Boney M.
1: Rasputin.
2: Ah, ça aussi, c'est bon.
3: C'est bon.
2: Ça jouait dans ceux les plus vieux, les premiers, tu sais, les premiers trucs où tu pouvais danser sur ton jeu vidéo, Just Dance.
3: Just Dance. Oui. Ouais. Ben oui.
2: Ben oui.
1: Très bonne tune. Oh. Mais ça va affronter de 1985. You Will Listen to News, The Power of Love.
2: Ah, ça. Ah, j'aimais ça.
1: Back to the Future.
3: Oh, c'est fort, ça.
2: The power of love. Et ça jouait pas dans le cocktail aussi.
1: Je sais pas dans le cocktail, je suis dans Back to the Future, mais.
2: Et
1: de,
2: je sais pas.
3: Ouais,
1: et
3: ouais,
1: ça affronte. Ces deux tournes-là affrontent de 1992. Snap, Rhythm is a Dancer.
2: Ah, ah c'est ben bon là, ça. Hey,
1: non, ça, c'est bon là.
2: OK, mon flush Rasputin.
3: Oui.
1: Ouais.
3: Mon flush Rasputin. Puis, Power of Love, c'est pour toujours.
2: Ouais, je suis d'accord. Puis on garde Rhythm is a Dancer. Mais attends.
1: Oh!
2: Attends,
3: non, Rhythm is a Dancer pour toujours.
1: Pour toujours, oui.
3: Non, c'est Rhythm is a Dancer que je voulais dire.
1: OK.
3: Je m'excuse, c'est vraiment Rhythm is a Dancer que je voulais dire pour toujours pour les filles.
1: Ben oui,
2: c'est correct. Dis pardon, mon nom.
3: Pardon, mon nom?
1: OK.
3: Ben, tu sais, j'aimerais ça le dire sans me sentir sale.
2: Okay. Hey, pardon, mon nom, la belle.
1: Il reste deux séries. Il y en a une rock et l'autre, ça sera du québécois.
3: OK.
1: Allons-y avec la rock en premier, de 1972. Deep Purple, Smoke on the Water.
2: C'est bon, mais j'étais un peu tanné.
3: Ah, ta gueule.
2: Reagan Spring is Pride.
1: Ça affronte le premier hit de Bon Jovi, 84, Runaway.
2: Ah, ça, c'était écœurant. She's a little runaway. T'as Richie qui blow en arrière, maman.
1: Oui, c'est bon.
3: Ah, c'est très bon.
1: Mais attention, ça affronte de 92, November Rain, Guns N' Roses.
3: Hey, voyons, Mario.
2: C'est très bon, mais je pense que j'aime mieux Runaway.
1: Oh. OK.
2: Oh, flush Smoke on the Water, es-tu d'accord?
3: Ça me fait mal, mais je flush Smoke on the Water.
1: Parfait.
2: Écoute, attends, laisse-moi. Pas mal fuck out.
3: C'est correct.
2: Je l'ai entendu beaucoup, puis tu sais, je n'ai pas le goût d'être dépressif. Fait que
3: ça, c'est pour ça qu'on choisit November.
1: Oui,
2: non, je prendrais Runaway pour toujours.
1: Oh.
2: Pour toujours, je pense. Puis on a plus de fans au Québec de Bon Jovi, je pense, que de Guns N' Roses. Là.
1: Mm,
2: je pense.
3: Ça va, je l'accorde.
2: Ouais.
3: Ça va.
1: C'est accordé?
3: Oui, je le donne.
2: OK. Une fois November Rain, puis c'est long aussi comme tune.
3: Ouais, une fois, on a pris un bout.
1: Attention, au 6-12-12, les gens sont partagés. Il y a des gens qui disent November Rain pour toujours.
3: Non,
1: mais
3: c'est parce que c'est très fort, November Rain.
1: Oui,
3: c'est sûr
1: bon.
3: Que là, c'est un intouchable, mais... Vous êtes pas en onde.
1: Ben là, pas le droit de choisir.
2: Ah, il y a quelqu'un qui écrit Arc Bon Jovi.
1: Oui, les gens.
3: Non, là, c'est dodo, c'est dans ta chambre.
1: Non, mais c'est bon, Bon Jovi. Mais bref,
2: il y a des gens qui souffrent.
1: OK, et là, on va.
2: Écoute, appelle un ami, reste pas seul dans cette douleur-là.
3: 1-8-6-6,
1: la série numéro 7, la dernière, on va couronner. un ou une reine de la pop québécoise, mettons. Alors, on y va dans les années 78, en fait. Love is in the air, Martin Stevens.
2: Ah, ben oui.

0: Ça peut, c'est à quoi,
1: on est passé proche d'un bon moment.
0: Yep. J'aime vraiment tous les personnages, sauf celui qui fait l'autoguidage. Ah, que j'ai hâte d'allumer ma radio pour pouvoir écouter ces trois idiots.
2: Wow! Ça, quelque chose de même.
3: Ça va affronter de 1988. Wow. Mitsu, Bye Bye, mon cowboy.
0: Ah, ben là, c'est un autre classique aussi.
3: Pour les plus jeunes, de 1999, etc., Gabriel et Trois Maisons.
0: Oh. Ben
3: ah, je savais que je n'aimais ça.
0: J'aime ça, là.
3: Attention, le feu, c'est chaud, c'est dangereux.
0: Mais ça va qu'il y a Trois Maisons étant condamné.
3: Alors, ben là, allez-y, on flash quoi, là? Mettons pour tout
0: ben
3: le monde.
0: Ben là, on va y aller.
1: Je ne quitte pas la table de négociation.
0: Oh! Oh, oh. Tu veux rester avec...
1: Si Gabriel et Trois Maisons ne fait pas partie de notre top 2.
0: Ben là, tu veux Love is in the air? Tu veux flusher Love is in the air?
1: Arrange-toi avec le reste.
0: Ben, je peux pas flusher Mitt, c'est mon ami.
1: Bon, bon. Ben, fait que ça règle le problème. Mitsu, combien de fois? Une fois ou mille?
0: Attends, OK, c'est demain, tu joues ça? Tu vois, on va garder, etc. C'est tellement girly. Ben, c'est très girly, là.
1: OK, oh, c'est quoi? C'est négatif, ça, girly, peut-être?
0: Non, non, mais tu viens-tu des meetings, ils disent qu'on parle à Jean-François 41
1: ans? C'est Jean-Philippe. Quand tu le sauras, tu en parleras. C'est Jean-Philippe 41
0: ans. Penses-tu que Jean-Philippe, sa construction, il a le goût d'entendre, etc.?
1: Ben,
0: hey, le gros, passe-moi la de Wall, puis madame, etc.
1: Ben, Jean-Philippe, il est quoi? Il est pas en onde. Fait qu'on va prendre, etc.
3: À vie! À vie!
1: Mais non, imagine une fois. Les... On peut le prendre une fois, puis bye-bye, mon cowboy à vie.
0: Les gars, ça... OK. Okay. Ça veut dire qu'on flush. OK, on flush Martin Stevens.
1: Oui, ouais. Il va s'en remettre. Il va être correct.
0: Mais il est décédé.
1: C'est, que... c'est ça, je vous dis.
4: Le choix est facile.
1: Il va être correct.
0: OK. OK. Non.
5: Oh. Oui. OK, le choix est facile, tout le monde?
3: Oui.
5: On fait le petit bonhomme en cours, c'est maniaque!
3: Non, mais ah, ouais, je suis fatigué.
5: C'est magique.
3: OK, donc on a gardé le Mitsu pour toujours.
1: Puis Gabriel pour une fois.
0: À quelqu'un qui dit, moi, c'est Alex, 41 ans, et etc. all the way.
3: Mais je pense que oui. Je suis Jean-Philippe, 40 ans. Oui, c'est ça.
0: Ouais, mais il travaille pas dans la construction, là.
3: Je sais pas. Mais non, mais c'est une
0: toune. Il travaille chez Ardennes, là.
1: Non, hey, moi, je te l'ai dit. Non. Ah, OK, c'est ça ta méthode de négociation. Dénigrer. Ça m'impressionne pas, M. Tessier. Ça ne m'impressionne pas parce que ce qui arrive, c'est que j'ai quand même gagné.
0: Hey, le gros, veux-tu me spotter sur le bench pendant que je goûte à
4: Chetel?
1: T'es misogyne.
3: Ben non.
1: T'es misogyne.
0: Hey, gars, on m'a fait une série de 8 sur etc.
3: Bon, on a besoin de quelqu'un pour jouer au mini-jeu. On doit deviner qui déboule les marches. Ça n'a pas été trouvé hier. C'est pas facile.
0: Attends une minute.
1: Alex, 38 ans, construction, je prends, etc.
3: Oh. Okay.
1: Oui, absolument.
0: Okay, les gens... Attends un peu. Je suis en construction. Attends un peu, là.
3: Et ça explose aussi.
1: En construction, et avec les collègues, c'est pas mal plus des tunes girly qu'on chante très fort. Excuse-moi, là, je sais pas c'est qui, là, que vous avez dans votre tête quand vous parlez des gens de la construction.
0: Ben,
1: mais ils sont variés et polyvalents et nice et cool et ils aiment Gabriel, les Trois Maisons.
0: Ben, j'adore Gabriel.
1: Ben, on dirait pas.
0: Je l'aime comme personne, mais je vais pas entendre, etc.
3: Bref, appelez-nous bonjour, mini-jeu. Qui
1: quel autre
3: les marches?
1: Tu veux entendre de l'import de Gabriel, les Trois Maisons? Excuse-moi, là, un instant, là. Sébastien, quel autre de Gabriel, les Trois Maisons tu veux entendre?
0: Ben, ces autres là.
1: C'est ça que je pensais.
3: Mais
1: Gabriel
3: et
1: Trois Maisons.
0: Non, elle a fait une coupe, Gabriel, me semble.
3: Oui, sûrement. Bon,
0: ils
3: ont peut-être pas écouté.
0: Non, mais ça fait un bout, j'ai pas regardé.
3: Ah, il y a Martin Tremblay du Rock Show qui dit qu'il va jouer etc. ce soir.
1: Oui.
3: Et ensuite, il va jouer du Jacinthe. Donc voilà.
0: Ah,
3: okay. Un Rock Show différent.
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3: Mario, je suis en train de fouiller dans ton historique d'ordinateur. Là,
0: ouais, t'as pas tout trouvé,
3: ben, j'ai trouvé que t'as quand même recherché 125 fois le mot croisière. C'est un peu exagéré, tu trouves pas?
0: Non,

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22: 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Bonjour, bonjour, bonjour tout le monde.
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24: Eh bien, on est rendu à la portion de l'émission de la recette d'aujourd'hui avec notre chef Alfonso.
25: Oui.
24: Qu'est-ce qu'on mange?
25: Aujourd'hui, on présente quelque chose de nouveau, là.
24: OK, quoi. Il existe encore une recette qui n'a pas encore été faite à la TV?
25: Eh bien, non.
24: C'est quoi?
25: On a une
24: salade de gazon de terre-plein avec des rognons de siffleux.
25: Ben, on dirait que les gens reviennent aux anciennes valeurs, hein.
24: Okay.
25: C'est comme là, on a eu le pape à Paris.
24: OK.
25: C'était quelque chose.
24: Écoute, j'ai déjà goûté le pepperoni.
25: Non, parce que
24: je connais pas le pape à Paris.
25: Et là, les élections s'en viennent.
24: Oui.
25: Qu'est-ce qu'on mange le soir des élections?
24: Oh, c'est une bonne question.
25: Alors aujourd'hui,
24: il y a la CAQ qui risque de manger une volée.
25: Ben, c'est plus vrai aujourd'hui là, que le soir des élections, c'est une pizza et une caisse de douze.
24: Ah non, c'est vrai, regarde.
25: Ben, aujourd'hui, on a plus d'épicuriens.
24: Ouais.
25: Et puis,
24: comme le nom le dit, vote pour le PQ.
25: Ben non, Chris,
24: ah non.
25: Si on suit ton raisonnement, les conservateurs mangent juste des cannes de conserve.
24: Ben, on a l'air de ça, je trouve.
25: En tout cas, on dirait
24: qu'Éric Duhaime, en face, c'est quelqu'un qui cherche son ouvre-boîte.
25: Alors aujourd'hui, nous allons faire une bavette marinée qui sera bien saisie à la cuisson.
24: Ah oui.
25: Ici, j'ai
24: aussi saisi que la plupart des résidences familiales dans une dizaine d'années.
25: Okay, d'ailleurs.
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2: Testing 1, 2, OK, tout le monde, on essaye les pieds. C'est parfait, on essaye les mains.
3: Et attention, tu frappes les métros proches de mon visage.
2: Je vais faire attention.

0: SpaceX.
1: Oui, bonjour SpaceX. Je suis journaliste au Québec.
0: Bonjour.
1: Vous avez lancé en orbite votre fusée géante Starship, hier? Yeah?
0: Ouais.
1: Bon, ça, ces missions-là, c'est pour mettre d'autres satellites dans l'espace, c'est ça?
0: C'est ça.
1: Mais là, il y en a des satellites.
0: Ah oui,
1: il
0: y en a.
1: Maintenant, il n'y aura plus d'espace.
0: Non.
1: C'est l'espace qui va rester, c'est
0: ouais.
1: L'espace client sur le site Hydro-Québec.
0: C'est ça.
1: Mais vous pensez
0: ce qui est écrit, avis de retard sur votre compte, oui. Pas payé en souffrance, passé dû.
1: Mais c'est une méchante pollution, ces fusées-là. Ça, c'est Elon Musk, cette compagnie-là.
0: Ben, Elon Musk, tant que tu voudras, avoue que c'est impressionnant. Le concept de sa capsule spatiale est de s'arrimer et de pouvoir recevoir éventuellement n'importe quel vaisseau ou objet spatial.
1: Ben, il a juste pris le principe de sa gueule,
0: bon,
1: qui est conçu pour recevoir n'importe quel point.
0: Bon, regardez, c'est parce que...
1: En passant, bravo pour votre français pour un Américain.
0: Ah, merci. Ben, oui. Je connais les mots de base.
1: Oui, les mots de base, on en a trois.
0: Oui, je sais, c'est...
1: Oui, donc.
0: Bonjour.
1: Oui.
0: Porte.
1: Oui.
0: Puis fraîchette.
1: Ah, ben, vous êtes bons.
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5: Si le temps des premières neiges a son romantisme, faites attention, cela peut devenir un véritable cauchemar.
6: Oh non, y a pas de problème, correct.
7: C'est glissant dehors, vous êtes sûr que vous voulez prendre la route, là?
6: Ben ouais, c'est dangereux.
7: Oh non, y a pas de problème, correct. On a une chambre d'invité, vous pouvez coucher ici si vous voulez.
8: Ouais, Pierre, ça serait peut-être plus prudent qu'on reste.
7: Oh non, y a pas de problème, correct.
8: Ça nous dérangerait pas du tout, là.
6: Ben oui.
7: Oh non, y a pas de problème, correct.
8: Parce que les petites routes de campagne.
7: Oh non, y a pas de problème, correct.
8: Il y a neigé beaucoup.
7: Oh non, y a pas de problème, correct.
8: Ben en tout cas, bye.
6: Ouais, salut, là.
8: Salut, merci. Ouais, je sais pas si c'est pas imprudent ce qu'on fait là.
7: Oh non, y'a pas de problème, correct.
8: Bon, attends un petit peu, là, je vais gratter le pare-brise.
6: Ouais, donc, on sait jamais. Pis?
8: Meilleure chance la prochaine fois.
6: Ah, venez, t'as sûr.
8: Tu veux-tu que je conduise?
6: C'est peut-être mieux, oui.
8: Bon.
6: Hop là!
8: Hey, ça a l'air tellement glissant. Qu'est-ce qu'on va faire si l'auto se met à virer bout pour bout puis qu'on se ramasse dans le champ?
6: On ira au restaurant le plus proche, puis ça nous fera un petit souper en tête à queue.
8: Hey, ce côte-là descend pas mal.
6: Ouais, là, pompe les briques puis tourne.
8: Ouais, je pompe les briques puis tout.
6: Non, pompe les briques puis tourne.
8: C'est ça, je fais, je pompe les briques puis tout.
6: Non, je te dis pompe les briques puis tourne.
8: Mais là, je pompe, mais regarde, ça arrête pas, là.
6: Oh, shit, on s'en va direct dans les arbres.
8: Oh non.
6: Shit, on sortira jamais de là.
8: Oh, je m'excuse.
6: Non, fais-toi-en pas, pitoun.
8: Mais là, il est un peu tard pour tourner, là.
6: C'est donc d'aller de reculons, ouais.
8: Mais non, tu sais bien que ça va faire zouez puis c'est tout.
6: Mais juste un coup.
8: OK.
6: Zouez puis c'est tout.
8: Non, tu vois bien.
6: Et puis en plus, on est déjà loin du chalet.
8: Ben, on va sortir pour voir ce qu'on peut faire.
6: Ouais. Oh, pas chaud.
8: Je t'ai dit que ça pouvait bien nous arriver avec ce maudit char à bien-être social.
6: Ben voyons donc, c'est une bonne voiture, ça, puis avec des bons freins.
8: J'ai des freins à bien-être social.
6: Pas en tout, avec des freins ABS.
8: C'est ça, je te dis.
6: Avec la direction à crémailleur.
8: C'est quoi, c'est la direction à crémailleur?
6: Tu tournes à une place, là, puis le char s'en va à crémailleur.
8: Hey, je pense à ça, t'as un cellulaire, toi.
6: Oui, mais les autres, ils ont même pas le téléphone.
8: On peut appeler quelqu'un plus loin.
6: Ouais, ce cellulaire-là, il se rend même pas à l'autre bord du lac.
8: Ben, essaye-le, d'un coup, qu'il se rendrait.
6: OK. Attention. T'avais dit que ça rendrait pas.
8: Oh, il fait froid. On va être obligé d'attendre que quelqu'un passe dans le char.
6: Mais là, écoute, on vient de prendre le champ, c'est pas assez. Tu veux que quelqu'un passe dans le char en plus?
8: Je veux dire attendre dans le char que quelqu'un passe.
6: Ouais, dans le fond. On va allumer le moteur puis on va avoir un peu de chaleur.
8: Nous reste-tu beaucoup d'essence?
6: À peu près le 8e du réservoir.
8: Eh, moi, j'ai toujours pensé qu'il fallait garder ça plein, moi, ce tank-là.
6: Ouais, moi aussi, mais maintenant, il faut bien que tu startes le char.
8: C'est un loup, ça?
6: Ah, c'est pas grave. On va rentrer dans notre auto, on va être en sécurité.
8: Ça, c'est un ours. Ah,
6: c'est pas grave. On va rentrer dans notre auto, on va être en sécurité. T'sais.
8: Oh, ça, je sais pas ce que c'est, par exemple. On est pris dans le bois avec des ours.
6: Ils nous toucheront pas, c'est une fin de semaine avec un lundi de congé.
8: C'est quoi le rapport?
6: Ils travaillent pas, c'est des ours au férié.
8: Je te dis qu'il peut pas nous arriver pire que ce qui nous arrive là.
6: Eh oui, il peut arriver pire.
8: Qui c'est qui s'en vient, là?
6: Bonsoir.
8: Jean Chrétien.
6: Si je te disais, vite dans le champ.

0: De retour à l'émission Produits du terroir, que t'en prends un puis tu refermes le terroir.
1: Oui.
0: Rebonjour, Marie-Neptune, Constellation Chabot.
1: Bonjour.
0: C'est le moment là, d'acheter les produits de chez nous.
1: Oui.
0: Je vois que t'as un sac de Ringolos, là.
1: Oui, les Ringolos sont faits au Canada.
0: Ah oui?
1: Oui.
0: C'est pas fait par Ringo Starr.
1: Non.
0: Qui appelait ça Ringolos parce qu'il est pas tête sur le drone.
1: Non, toi, tu confonds avec Ringo et Loose.
0: Mais là, on parle de nourriture, là.
1: Oui.
0: Elon Musk qui envoie des fusées dans l'espace, là.
1: Ouais, le SpaceX. Là.
0: Ouais, SpaceX.
1: Moi, en tout cas, moi.
0: Pourquoi il n'a pas appelé ça Space de Cave?
1: Mais nous, au Québec,
0: justement, au Québec, on pourrait pas faire nos propres fusées. Puis faire la conquête de l'espace.
1: Non.
0: On pourrait baser ça à Montréal.
1: C'est parce qu'à Montréal, on est plus s'occuper avec la conquête de l'espace de stationnement.
0: C'était très intéressant. On s'en va à la pause.
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2: Bon dimanche, ici Mario Saint-Jean. Dernier jour aujourd'hui de la campagne électorale au Québec. Hier, sur le terrain, la chef de la CAQ, Christine Fréchette, a prôné sa troisième voie nationaliste. De son côté, le chef libéral Charles Millière croit que rien n'est joué. Il a bon espoir de devenir premier ministre.
3: Je suis convaincu que des millions de Québécois encore vont faire leur choix lundi, que tout est possible. Et nous, évidemment, on ne concède absolument rien. La victoire est possible pour le Parti libéral du Québec. Dans les bains de foule que je fais, dans les événements que je fais, ça connecte avec les gens. J'ai hâte de voir le vrai résultat lundi prochain.
2: Paul Saint-Pierre Plamondon a décliné le programme des 100 premiers jours d'un éventuel gouvernement péquiste. Le chef conservateur Éric Duhaime a expliqué aspirer à obtenir 20% des voix lors du scrutin de lundi. Et chez Québec solidaire, Hubert Gazal a dit que sa formation était la seule à ne pas être influencée par les idées de droite du chef conservateur. Alto aurait signé des ententes de confidentialité avec plusieurs firmes d'évaluateurs spécialisées dans le domaine agricole dans le cadre du projet de TGV Québec-Toronto. C'est ce qu'indiquent des documents obtenus par Radio-Canada. Ces ententes de confidentialité limitent les contacts entre les évaluateurs et les agriculteurs qui pourraient être expropriés. Toujours selon Radio-Canada, cette pratique soulève des craintes d'agriculteurs et préoccupe l'ordre professionnel des évaluateurs agréés. Des débris d'un hélicoptère médical ontarien porté disparu ont été repérés à environ 150 km au large de Boston. L'appareil transportait 6 personnes, dont 4 membres d'équipage canadien. Les recherches se poursuivent pour retrouver les occupants après la perte de contact avec l'hélicoptère hier matin, alors qu'ils se rendaient des Bermudes à Boston. Triste nouvelle, la chanteuse montréalaise Sass Jordan est décédée à l'âge de 63 ans. Née en Angleterre, mais ayant grandi à Montréal, elle a lancé son premier album en 1988 et a remporté un prix Juno l'année suivante. Sa carrière s'est étendue sur près de 4 décennies. La cause de son décès n'a pas été rendue publique. Au sport, le Canadien s'est incliné 6-5 en prolongation face aux Pingouins à Pittsburgh et les Alouettes se sont assurés du titre de la section Est en l'emportant 37-10 face à Winnipeg.
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0: Bonjour.
1: Qui êtes-vous?
0: Vous êtes bien Victor Hugo?
1: Oui, mais vous?
0: Je suis journaliste culturel, je viens de l'année 2026.
1: Mais comment vous faites pour être ici en 1850?
0: Ah, c'est une machine voyager dans le temps.
1: Mais ça se peut pas, ça.
0: Oui, en théorie, si on se déplace à une vitesse ultra rapide, ben, genre trois fois la vitesse de la lumière, ouais, on peut reculer dans le temps.
1: Mais quel moyen de transport peut aller aussi vite?
0: On appelle ça une trottinette électrique.
1: Bon, en tout cas, que puis-je?
0: Vous êtes bien le Victor Hugo, là, ben, qui a écrit Les Misérables.
1: Ben oui, puis...
0: Ça se joue encore au théâtre à notre époque.
1: Ah ben, oui, ça me...
0: Mais pourquoi des histoires de losers, ben, qui appelaient ça Les Misérables?
1: Ben, c'est le malheur qui intéresse le monde.
0: Ah ouais?
1: Penses-tu que si j'avais appelé ça la famille de banlieusards avec trois chars et un abonnement au gym, ça aurait intéressé quelqu'un?
0: Bonne question.
1: Mais pourquoi vous...
0: Ben, vous êtes un sacré auteur, Victor Hugo.
1: Merci, mais...
0: Vous et Alexandre Dumas.
1: Alexandre...
0: Hey, oui. Vous auriez pu faire un sacré duo.
1: Oui, on le sait, mais il aurait fallu appeler ça Hugo Dumas.
0: Ah, j'avoue que
1: bon,
0: ça peut être un désincitatif.
1: Mais vous venez me voir pourquoi, là?
0: Ben, imaginez-vous qu'à notre époque, c'est des machines qui prennent la place des auteurs.
1: Voyons, là.
0: Vous le dites?
1: Hey.
0: Utiliseriez-vous une machine, nous autres, pour écrire à votre place?
1: C'est du fou.
0: Non, ben...
1: C'est quoi le fun là-dedans?
0: Ben,
1: je demanderais-tu une machine de se gratter une gosse à ta place?
0: Attention, on est à radio.
1: C'est quoi ça, la radio?
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0: les stations de télé communautaires sont pas mal en voie de disparition. Évidemment, c'était quand même un peu spécial.
1: Bienvenue à Savoir pour savoir. Et aujourd'hui, on parle plein air, car il faut quand même, pour en profiter pleinement, savoir comment le faire, le plein air. Pierre-Louis, bonjour depuis.
2: Bonjour, Marie-Claude.
1: Votre petit fascicule nous traite de comment se renseigner pour savoir comment le... Parce que le plein air, pour en profiter pleinement, comment le faire?
2: Oui, c'est important, parce que le plein air, c'est pour en profiter pleinement, il faut quand même savoir comment le faire. C'est un petit fascicule que je viens de faire pour renseigner les gens sur comment bien profiter pleinement du plein air. Parce que sans, si on ne sait pas comment le faire
1: pour profiter pleinement du plein air, ça ne donne rien.
2: Ça ne sert à rien. Il faut savoir comment pour en profiter pleinement, savoir comment faire le plein air.
0: Oui. Ça va-tu exister un jour un service de psychologue à l'auto?
3: Si seulement je le savais, ce qui me rend malheureux, là.
4: Avez-vous des proches à qui parler? Avez-vous une amie?
3: Ben, j'avais une conjointe, mais quand j'y ai parlé de mon désarroi,
4: oui.
3: Elle m'a traité de loser puis elle a claqué à la porte.
4: Ah ben là, elle a vraiment fait les choses à l'envers, là.
3: Pensez-vous?
4: Même ça.
3: Oui, il aurait fallu qu'elle me claque l'oseur, qu'elle me traite de porte.
0: C'est bon de consulter un psychologue.
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0: Les rues sont loin d'être pareilles partout. Certains pays très éloignés baignent dans une sonorité quotidienne considérablement différente.
1: Ah, pas fâché d'être arrivé?
2: Elle est petite, la chambre, hein?
1: Ouais, ça sent drôle un peu aussi.
2: Ouais.
1: Hey, c'est quoi cette affaire-là?
2: À l'air d'une radio.
1: Hey, on l'écoute-tu voir quel genre de musique qu'ils ont?
2: Oui, donc. 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Ouais. T'avais-tu amené des disques, toi?
3: Ben non.
1: Allez, go. Allez, fermeras-tu la porte? Elle est mal fermée.
3: Ben oui, gardons ça. Tiens.
4: Clock'em.
3: Ben voyons, elle veut pas fermer comme faut.
4: Clock'em, clock'em.
1: Hey, il sonne bien bizarre, le porte, c'est.
3: Elle veut même pas fermer. Elle
1: ferme-la plus fort.
4: Clock'em, doshen.
1: Bon.
3: On ouvre-tu la lumière? Il fait noir un petit peu.
1: Ouvre-la.
3: Ouais, mais il est où le piton?
1: Il est juste ici, là. Va l'ouvrir, moi, qu'un. Torieux, ils ont les pitons ici.
3: Ouais, je commence à trouver ça un petit peu bizarre, ce pays-là, moi.
5: T'as voulu venir d'un pays de l'Est? Ben, t'es d'un pays de l'Est.
3: Ah, je sais, mais.
1: Hein?
3: Qu'est-ce qu'il y a? Il y a un minou juste là, garde.
1: Okay.
3: Il est pareil comme le nôtre.
1: Ah, ben, au moins, les chats sont pareils.
3: Chignon,
1: en tout cas, quasiment pareil.
3: Ah, oh, ça cogne à la porte.
1: Bon, j'y vais.
3: Qu'est-ce que tu fais là?
1: Oui, monsieur?
3: C'est ouvert le trop, pas l'ouvrir. Bonjour.
1: Merci beaucoup.
3: C'est quoi?
1: C'est la bière qu'on a commandée.
3: Ah, oh, ça va faire du bien, ça.
1: Quand je t'ouvre la tienne, là. Voyons.
3: Ils se dévissent pas, eux autres. Ils se débouchent. Regarde, il y a des bouches, là.
1: Ah, OK, c'est vrai. Quand?
3: Okay.
1: Bon, je vais te la verser.
3: Pas trop, là. OK, merci.
1: Pis.
3: Ça goûte drôle.
1: Allez, moi, il faut que j'aille aux toilettes.
3: Ils sont juste là, là.
1: Ah, oh, ça se peut-tu, y a même pas de porte.
3: Ben, pis.
1: Ben, t'sais.
3: Allez, écoute, ça fait 3 ans qu'on est ensemble. Là. Tu penses que ça me dérange de devoir faire ton petit papier?
1: OK, OK.
3: Ben,
1: c'est qu'il y a.
3: Tu veux-tu que je m'en aille?
1: Non, ça sera pas long, là. Je vais l'avoir, ça s'en vient, là. Bon. Tu vois comment ça sonne, les toilettes, ça?
3: Ouf, j'ai eu peur. Je pensais que tu sonnais toujours comme ça, toi.
1: Bon, c'est ça quand y a pas de porte. Bon.
3: Hey, on ouvre-tu la fenêtre un petit peu?
1: Ouais, il fait chaud. Ouvre-la donc.
6: La Schlitten.
1: C'est une belle ville, pareil, hein?
3: Oui, je trouve ça assez romantique. Hey, il y a un petit oiseau juste là, gars.
1: Ah, gadon.
3: Petit oiseau, petit oiseau. Pit, pit, pit, pit.
5: Ben voyons. Pit, pit, un petit oiseau d'un pays de l'Est. C'est pas de même qui sonne les oiseaux ici de pente.
3: OK.
1: Laisse-moi donc faire, t'es moi le coller ton petit oiseau, tu vas voir.
7: Pit, pit, in a club, and then a pit, pit, and Dawson squishing.
3: Petit oiseau hérite-toi, là.
1: Ah, va donc chez le diable, Dawson.

0: Bonjour.
1: Bonjour, vous êtes bien Orson Welles?
0: Oui.
1: L'acteur, auteur, scénariste,
0: oui.
1: Écrivain.
0: Oui, oui, on s'en
1: qui est mort?
0: Je savais pas que j'étais mort.
1: Oui, ben c'est parce que j'arrive de l'année 2026.
0: Voyons donc.
1: Je suis venu vous voir en 1953.
0: Mais comment vous avez fait pour retourner voir en arrière?
1: Oh, j'étais avec ma blonde sur le terrain chez nous.
0: Okay.
1: Elle a dit, où est-ce qu'on a laissé le râteau? Donc, oui. J'ai dit, oh, je vais retourner voir en arrière.
0: Ah bon,
1: c'est juste allé un petit peu plus loin que je pensais.
0: Ben c'est fabuleux.
1: Monsieur Welles, vous êtes un créateur.
0: Ouais.
1: Je voulais vous dire qu'à mon époque, tout est fait avec de l'intelligence artificielle.
0: Ben voyons donc.
1: Auriez-vous recours, vous, à de l'intelligence artificielle pour faire vos affaires?
0: Non, jamais de la vie.
1: Bon, ben.
0: Deviendrait inutile.
1: C'est ça.
0: Pas drôle, est inutile.
1: Non, monsieur.
0: Mais là.
1: Parlez-en à un guide touristique dans la région d'Oka-Saint-Eustache.
0: C'est une machine qui pense à votre place.
1: Oui, puis en plus, c'est une machine qui pourrait se retourner contre nous.
0: Mais shit.
1: Oui, monsieur.
0: J'espère que c'est pas de moissonneuse batteuse.
1: Non, ça s'appelle l'IA.
0: OK.
1: Ça prend pas de vacances.
0: Non.
1: Il y a des artistes qui servent de ça, se font accuser de plagiat.
0: OK, donc ça prend des vacances.
1: Ouais, ben.
0: Parce que plage IA, ça veut dire que l'IA va à la plage.
1: Ouais, tu comme je joke là, c'est l'auteur de la capsule qui l'a faite lui-même.
0: Ouais, je le sais.
1: Puis il aurait dû prendre l'IA.
0: Bon, ça sert à quelque chose quand même.
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13: Bon dimanche, ici Mario Saint-Jean. Dernier jour de la campagne électorale au Québec. Hier, sur le terrain, la chef de la CAQ, Christine Fréchette, a prôné sa troisième voie nationaliste. Pour sa part, le chef libéral Charles Millière a mis en garde contre les risques économiques du projet d'indépendance. De son côté, le chef péquiste Paul Saint-Pierre Plamondon a lancé un appel aux indécis.
14: Il y a bel et bien un dilemme dans la tête de plusieurs électeurs qui n'ont pas encore décidé. Est-ce que je vote pour une opposition parce que la CAQ a trahi ma confiance? Ou est-ce que je vote pour la confiance dans le cadre d'un gouvernement en qui on donne vraiment une vraie chance, là, de faire la différence?
13: Le chef conservateur Éric Duhaime a expliqué aspirer à obtenir 20% des voix lors du scrutin de demain. Et chez Québec solidaire, Rubin Gazal a dit que sa formation était la seule à ne pas être influencée par les idées de droite du chef conservateur. Alto aurait signé des ententes de confidentialité avec plusieurs firmes d'évaluateurs spécialisés dans le domaine agricole, et ce dans le cadre du projet de TGV Québec-Toronto. C'est ce qu'indiquent des documents obtenus par Radio-Canada. Ces ententes de confidentialité limitent les contacts entre les évaluateurs et les agriculteurs qui pourraient être expropriés. Le président de l'Université Cornell qualifie de profondément troublant le viol collectif présumé d'une étudiante dans une fraternité en 2024. Michael Kotlikoff s'engage à faire preuve de plus grande transparence alors que des étudiants réclament sa démission. Une enquête indépendante demandée par la gouverneure de New York sera lancée la semaine prochaine. Les recherches se poursuivent afin de retrouver les 6 occupants de l'hélicoptère médical ontarien qui s'est écrasé au large de Boston. Parmi les personnes qui y prenaient place, on retrouve 4 membres d'équipage canadien. Les responsables ont perdu contact avec l'hélicoptère hier matin alors qu'il se rendait des Bermudes à Boston. Triste nouvelle, la chanteuse montréalaise Sass Jordan est décédée à l'âge de 63 ans. Née en Angleterre, mais ayant grandi à Montréal, elle a lancé son premier album en 1988 et remporté un prix Juno l'année suivante. Et au sport, le Canadien s'est incliné 6-5 en prolongation face aux Pingouins à Pittsburgh alors que les Alouettes se sont assurés du titre de la section Est en emportant 37-10 face à Winnipeg.
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17: Veux-tu une carole?
16: Oui, donc.

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1: Hey, tout le monde, l'aimez-vous, Vanilla Ice?
0: Bon, ben, vanille, dis en pleine face, la pointe-tu?
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0: Un mille pattes qui danse le rap, ça doit écouter cher de choucac.
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0: 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Et tout le monde danse de la même façon, même sur Hammer.
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0: non, tu pognes le cap. Jusque dans qu'on rattrape avec le reste de la musique plate. Les chanteurs de rap, ils étaient à l'école de musique. Ils se faisaient sortir des cours parce qu'ils parlaient trop. Ils connaissaient pas leurs notes, ils savaient pas chanter, mais ils avaient tellement parlé qu'à tort, ils en font un métier.
1: Quand le rap t'attrape, tu te mets à ouvrir la trappe.
0: T'arrapes pas ta pomme, t'arrapes pas ton rap.
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0: On l'a toujours dit, on parle pas assez souvent par année de la condition féminine.
1: Un seul jour des femmes où on parle de la condition féminine.
0: Oh non, non, condition féminine, c'est tous les jours, là.
1: Quoi?
0: Oui, ma blonde, tout ce qu'elle accepte, c'est une condition. Et on a toujours dit aussi que l'agressivité de la clientèle dans un commerce, c'est non.
2: Oui, est-ce qu'on vous a répondu?
3: Ouais, des vis à béton d'une demi par tour.
2: Ah, on en a plus en stock.
3: En ça, on en a plus en stock. C'est pas bon, t'es bien laid.
2: Non, c'est parce qu'ils sont durs à avoir, ils n'en a plus nulle part.
3: En ça, on en a plus nulle part. On a pété la tête sur le barbecue en spécial qui est là-bas, c'est nul.
2: J'ai des une demi par quatre, mais j'ai pas d'une demi par trois.
3: J'ai des une demi par trois que je veux, des une demi par quatre, vis-toi dans le trou du bat.
2: Alors, les fournisseurs, on a misère.
3: Non, chier.
2: Les fournisseurs de ce temps-ci,
3: là. Les fournisseurs, frère, avec, est-ce que
0: c'est? L'agressivité dans les commerces, c'est non. Le message du gouvernement qui te dit quoi faire, c'est non, ça avec. Dans les débuts de saison du hockey professionnel, le jeune qui se fait appeler pour le camp d'entraînement, il est ému.
4: Comment ça s'est passé quand le Canadien t'a appelé, là?
5: Ben, il me parlait comme si j'étais un enfant, t'sais. Okay. Il me donnait des conseils de vie, comme, ben, c'est quand t'as le rocket, t'avales quelque chose. Quand t'as le rocket, t'avales.
4: On parlait du rocket de Laval.
5: Ah, oh, c'est ça!
0: Et que c'est émouvant, un début de carrière de...
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Bon dimanche, c'est Mike Gauthier. Le début du mois d'octobre marque le décès d'Eddie Van Halen. Quelle chanson on a choisi pour lui rendre hommage? Avez-vous une idée? Vous pouvez déjà me le dire au 6-12-12. Je vous attends tantôt sur Énergie. À bientôt.

0: Alors, on a toute cette vague au sujet des auteurs qui font du plagiat sur l'intelligence artificielle.
1: Oui.
0: Je vais rejoindre chez lui en visioconférence Stephen King. Bonjour.
1: Bonjour.
0: Êtes-vous en train d'écrire un nouveau livre d'horreur, Stephen King?
1: Ouais, un nouveau livre, c'est un personnage épouvantable.
0: Non, non.
1: Dégueulasse.
0: À ce point-là.
1: Ah, le pire des monstres, si bon temps.
0: C'est la chair de poule.
1: Non, faut que j'y trouve un nom.
0: OK.
1: J'ai pensé à l'être humain.
0: Oh shit, méchant monster.
1: Ouais, attends.
0: J'ai le sang glacé.
1: Hey, mec, tu le vois. Moi, je chie dans mes culottes.
0: Oui, c'est notre prochain sujet, votre quotidien de vieille personne.
1: Ah, d'accord.
0: Mais vous, Stephen King, vous copiez pas l'IA.
1: Es-tu malade?
0: Non, je suis.
1: L'IA peut pas écrire l'horreur.
0: Ah, vous essayez de faire écrire de l'horreur?
1: Oui.
0: Okay.
1: Il m'a demandé, écris-moi une scène d'horreur.
0: Bon, puis.
1: Ma lise qui m'a écrit.
0: Oui, donc.
1: Une flaque de sang traversait le dessous de la porte.
0: Ah, papy.
1: Horrifiée, elle ouvrit la porte.
0: Oui.
1: Et vit une employée de Emma Québec dire, Chris, j'ai échappé un sac à tâche, dont ben nounoun.
0: OK, c'est pas épeurant.
1: Non, l'IA a ses limites.
0: Mais qu'est-ce que vous pensez des auteurs qui copient?
1: Ça se fait pas.
0: Non.
1: Tu sais, tu peux être inspiré par un auteur.
0: Oui.
1: Un auteur qui est mort, que t'admires.
0: C'est ça.
1: Puis,
0: donc, être inspiré par quelqu'un qui est expiré.
1: C'est une histoire de respiration.
0: Ouais, ça, je dis.
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1: Bon, météo, Jocelyne.
2: Oui, la neige qui tombe.
1: Eh oui, on pensait qu'on était clair.
2: Oui, mais...
1: Mais non, paf, faut que ça revienne.
2: En tout cas, il va y avoir...
1: Pensez un peu au concept du groupe La Chicane.
2: Ben moi, j'aime ça.
1: Tu parles de la neige, j'espère?
2: Ben oui.
1: Ben oui, surtout que toi, la Miss Météo, t'es une vedette aujourd'hui, là.
2: C'est vrai.
1: Tout le monde est pendu à tes lèvres.
2: En tout cas, ben...
1: Pourrais-tu renommer l'échafaud?
2: Merci.
1: Profites-en.
2: Oui.
1: Il y a des reporters aujourd'hui qui sont très jaloux de toi.
2: Ça doit.
1: En particulier celui qui est en train de couvrir la nouvelle de Martine Ouellette puis du Bloc québécois.
2: Ah oui, hein?
1: Il parle-tu assez dans le vide, tu penses, lui?
2: Ah ben...
1: Il doit tout finir ses phrases par « y a-tu quelqu'un? »
2: Je veux dire, le monde s'en sacre de ça, de Martine Ouellette puis le Bloc québécois.
1: Pardon? À cause de ça, l'an 40, il est en train d'avoir son 15 minutes de gloire.
2: En tout cas, on a...
1: Côté de ce nouvelle-là, une hausse de taxes foncières à Truro en Nouvelle-Écosse deviendrait virale.
2: Le réalisateur nous dit qu'il faut qu'on...
1: Oui, vas-y.
2: Alors voilà, c'est une tempête de neige hivernale.
1: Oui, bien sûr, Jocelyne.
2: Qu'est-ce qu'il y a?
1: Une tempête hivernale, c'est correct.
2: OK,
1: si mais... Si tu dis tempête de neige hivernale, ça fait un peu pléonasme.
2: Ah, bon, ben...
1: C'est comme si tu disais accordéoniste reject.
2: Oui, je comprends.
1: Selfie ridicule.
2: C'est beau, je comprends.
1: Animatrice botoxée.
2: En tout cas, il y a plusieurs vols d'avions qui sont annulés.
1: Jocelyne, je viens de te le dire.
2: C'est qui a?
1: Tu peux dire plusieurs vols sont annulés.
2: Hein?
1: On sait qu'un vol, c'est un vol d'avion.
2: Ah, ben
1: t'sais,
2: oui.
1: Y a personne qui a déjà vu un sofa trois places décoller à l'aéroport PET, là.
2: Ce qui arrive là-dedans, c'est que demain, on est le 15 mars, puis il y a des gens qui planifiaient remettre leurs pneus d'été.
1: Ben oui, parce qu'ils ont le droit.
2: Bon, OK, regarde.
1: On a le droit, le 15 mars, de remettre des pneus.
2: Commence pas avec ça.
1: Non, mais quoi de plus rassurant que de se faire dire par un pompier
2: ben
1: qui
2: oui.
1: vient de t'enlever à moitié de ton airbag de dedans bouche après avoir défoncé ta portière avec une hache?
2: Peux-tu continuer?
1: Que tu avais le droit d'avoir tes pneus d'été.
2: Mais en passant, il y en a qui font le saut. Savais-tu que certains oiseaux migrateurs qui sont déjà revenus?
1: Ben oui, mais les oiseaux migrateurs.
2: Ben c'est vrai.
1: Peuvent bien te mêler toutes les décrets migratoires.
2: Parce que cette neige-là, c'est positif pour les sports d'hiver.
1: C'est vrai.
2: Les centres de ski qui vont avoir un petit regain.
1: Oui, ça, c'est vrai. Ça leur fait un beau petit bonus.
2: Ben, c'est ça.
1: T'sais, c'est comme faire ta caisse avant de fermer le bar, puis tu mets les chaises sur les tables.
2: Ben, pour demain. Ben,
1: paf, tu vois Éric Lapointe arriver dans le parking.
2: À certains endroits, on
1: a. Tournes-tu à terre, ces chaises-là?
2: À certains endroits, on aura 30 cm.
1: Ah oui, hein?
2: Absolument.
1: Il y a un endroit où j'aimerais bien avoir ça, moi.
3: Comme je suis un amateur.

0: Eh bien, on est rendu à la portion de l'émission de la recette d'aujourd'hui avec notre chef Alfonso.
1: Oui.
0: Qu'est-ce qu'on mange?
1: Aujourd'hui, on présente quelque chose de nouveau, là.
0: OK, quoi. Existe-t-il encore une recette qui n'a pas encore été faite à la TV?
1: Eh bien, non.
0: C'est quoi?
1: On a
0: une salade de gazon de terre-plein avec des rognons de siffleux.
1: Ben, on dirait que les gens reviennent aux anciennes valeurs, hein.
0: Okay.
1: C'est comme là, on a eu le pape à Paris.
0: OK.
1: C'était quelque chose.
0: Écoute, j'ai déjà goûté le pepperoni.
1: Non, parce que je
0: connais pas le pape à Paris.
1: Et là, les élections s'en viennent.
0: Oui.
1: Qu'est-ce qu'on mange le soir des élections?
0: Oh, c'est une bonne question.
1: Alors aujourd'hui.
0: La CAQ qui risque de manger une volée.
1: Ben, c'est plus vrai aujourd'hui là, que le soir des élections, c'est une pizza et une caisse de dos.
0: Ah non, c'est vrai, regarde.
1: Ben, aujourd'hui, on a plus d'épicuriens.
0: Ouais.
1: Et puis
0: comme le nom le dit, vote pour le PQ.
1: Ben non, Chris,
0: ah non?
1: Si on suit ton raisonnement, les conservateurs mangent juste des cannes de conserve.
0: Ben, on a l'air de ça, je trouve.
1: En tout cas,
0: on dirait qu'Éric Duhaime en face de quelqu'un qui cherche son ouvre-boîte.
1: Alors aujourd'hui, nous allons faire une bavette marinée qui sera bien saisie à la cuisson.
0: Ah oui?
1: Ici, j'ai
0: aussi saisie que la plupart des résidences familiales dans une dizaine d'années.
1: Okay, d'ailleurs.
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26: Bon dimanche, ici Mario Saint-Jean. Dernier jour aujourd'hui de la campagne électorale au Québec en vue de l'élection de demain. Aujourd'hui, Christine Fréchette sera de passage dans son comté à Trois-Rivières et ira faire un tour du côté de Québec. Éric Duhaime sera aussi dans la vieille capitale aujourd'hui. Le chef libéral Charles Milliard sera au Saguenay-Lac-Saint-Jean, alors que Paul Saint-Pierre-Plamondon et Rue Bagazal seront du côté de Montréal. Alto aurait signé des ententes de confidentialité avec plusieurs firmes d'évaluateurs spécialisées dans le domaine agricole dans le cadre du projet de TGV Québec-Toronto. C'est ce qu'indiquent des documents obtenus par Radio-Canada. Ces ententes de confidentialité limitent les contacts entre les évaluateurs et les agriculteurs qui pourraient être expropriés. Toujours selon Radio-Canada, cette pratique soulève les craintes d'agriculteurs et préoccupe l'ordre professionnel des évaluateurs agréés. Le président de l'Université Cornell qualifie de profondément troublant le viol collectif présumé d'une étudiante dans une fraternité en 2024. Michael Kotlikoff s'engage à faire preuve de plus grande transparence alors que des étudiants réclament sa démission. Une enquête indépendante demandée par la gouverneure de New York sera lancée la semaine prochaine. La police de Québec est à la recherche d'un individu qui aurait fait feu sur une résidence de la rue de Courtil dans le secteur Le Bourgneuf vers 1h35 cette nuit. Le suspect a été vu sur les lieux, mais il a pris la fuite. Personne n'a été blessé. La chanteuse montréalaise Sass Jordan est décédée à l'âge de 63 ans. Née en Angleterre, mais ayant grandi à Montréal, elle a lancé son premier album en 1988 et remporté un prix Juno l'année suivante. La cause de son décès n'a pas été précisée. Au sport, le Canadien a effacé un retard de 4 buts, mais s'est quand même incliné 6-5 en prolongation face aux Penguins à Pittsburgh. On écoute l'entraîneur-chef du Canadien, Martin Saint-Louis.
27: Tu m'aurais dit après les 10-12 premières minutes là, que ça aurait été un match comme ça. Là. Je t'aurais pas cru, mais je suis content de la bataille en troisième. Puis tu sais, on tâchait un point, je pense pas qu'on en méritait deux.
26: Et les Alouettes se sont assurés du titre de la section Est en emportant 37-10 face à Winnipeg.
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7: Bon dimanche, bienvenue dans Stéréo Mike. Est-ce que vous êtes en direction d'un champ là quelque part pour aller choisir vos citrouilles pour les décorations d'Halloween? Parce que j'ai l'impression qu'en fin de semaine, vous êtes une méchante gang à avoir fait ça. Puis j'ai vu aussi passer plein de photos, les pommes, on est sur les derniers milles, mais il y en a encore hier qui ont été faire de l'auto-cueillette. Aussi aujourd'hui, dimanche 4 octobre, c'est la journée des amateurs de golf. Il y en a sûrement plusieurs là qui sont sur le point de jouer leur dernière game de l'année. Puis moi, je fais souvent le contraire du monde. Hein? J'ai joué ma première game complète lundi passé au club de golf à Saint-Anicette. D'ailleurs, j'en profite pour saluer Marc Faubert. Il y a aussi le Canadien. Hier à Pittsburgh, on a repris les mauvaises habitudes. Les Canadiens tiraient de l'arrière 5-1. Ils ont réussi toute une remontée pour créer l'égalité à 5-5. Puis on a perdu en prolongation 6-5. Aujourd'hui, dans Stéréo Mike, je vais avoir besoin de vous autres. Le Stéréo Quiz, vrai ou fake, en rapport avec les Rolling Stones, surtout Keith Richards. On va également se rappeler de Eddie Van Halen, qui nous quittait au début du mois d'octobre 2020. Et on aura aussi la page d'histoire vraiment intéressante parce que on a prouvé de façon scientifique quelle toune nous... On peut pas s'empêcher de chanter. Dès qu'on l'entend, bang, on part puis on chante. Et ça, ça a été prouvé scientifiquement. Je vous en parle tantôt à la page d'histoire. Mais pour l'instant, Red Hot Chili Peppers pour lancer Stéréo Mike en ce 4 octobre.

part qu'il y a un nouvel album en préparation, puis une autre tournée. Parce qu'on se rappelle, dans la tournée précédente, à un moment donné, Chris Martin a dit « C'était notre dernier show. C'était le dernier show de la tournée actuelle, mais on va revenir en 2027, puis il y en a 150 de prévus minimum. » On espère que cette fois-ci, on va se rappeler que le Québec existe. Notre volet du vinyle au streaming s'en vient avec Van Halen, et pour nous y conduire, il y aura Tears for Fears. Eux autres, c'est confirmé. Il y a une tournée prévue pour 2027. Ils sont vraiment bons quand on les voit en spectacle. Mais tout de suite, Aerosmith, qui fait équipe avec Youngblood, My Only Angel, sur Énergie.

Nous sommes le 4 octobre, mais là, je vais vous parler de quelque chose qui s'est passé le 6 octobre. Ça va faire 6 ans que Eddie Van Halen nous a quittés. Et Van Halen, là, ça, c'est parfait pour du vinyle au streaming parce qu'on l'écoutait en masse à plate de vinyle. Puis on l'écoute en masse aujourd'hui sur nos téléphones et les différentes plateformes d'écoute en continu. Je vous ai parlé hier de Tom Petty. Ça avait été compliqué lorsqu'on a annoncé son décès. C'est un peu la même chose pour Eddie Van Halen parce qu'il y a bien des choses qui ont été rapportées sur le certificat de décès de Eddie Van Halen. C'est un AVC. C'est un AVC qui a causé son décès. Mais dans les années qui avaient précédé Eddie Van Halen, je te dis qu'il n'avait pas été épargné. Cancer du poumon, pneumonie, maladie de la moelle osseuse. Fait qu'il n'a pas eu facile dans les dernières années de sa vie. Ce matin, c'était pas évident de choisir une toune qui reflète bien le talent de Eddie Van Halen. Tantôt, je vous ai demandé au 6-12-12 quelle était la chanson que je devais jouer pour lui rendre hommage. Tout le monde m'a écrit Eruption. Bon, les amis, là, 9h15, un dimanche matin, sur une radio commerciale, je ne vais pas jouer Eruption parce que, à un moment donné, il y a un certain décorum à respecter. Et aussi, il y a d'autres chansons qui sont apparues. Et moi, j'ai dit à Mélissa, à la musique, hey, je veux pas avoir Jump. Parce que Jump, c'est une toune qui reflète pas le talent de guitariste tant que ça de Eddie Van Halen. Un enfant de 10 ans peut faire le solo. Fait qu'il restait Hot for Teacher, And Talking About Love ou bien Running with the Devil. Ça aussi, ça avait du bon sens. Mais ce matin, ma tune, une de mes tunes préférées de Van Halen qui démontre son grand talent. Et d'ailleurs, Fred, je vais te demander de ne pas me faire taper l'intro de la tune parce que c'est assez impressionnant. Voici Panama pour se rappeler de Eddie Van Halen du vinyle au streaming sur Énergie.

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3: Aujourd'hui, 4 octobre 2019, on monte pas ben ben là, c'est en rapport avec les Beatles. Qu'est-ce qui se passait? C'est simple, l'album Abbey Road était numéro 1 en Angleterre, même période, début octobre en 1969. Et 50 ans plus tard, on a lancé des éditions spéciales pour souligner l'événement. Et l'album s'est retrouvé à nouveau en première position. 50 ans plus tard, un autre record établi par les Beatles qui sera pas évitant à battre. Aussi, Janis Joplin nous quittait à l'âge de 27 ans, le 4 octobre 1970. Elle a laissé derrière un album qu'elle avait presque terminé. L'album Pearl a été lancé 3 mois plus tard et s'est retrouvé au sommet des palmarès. Et là, écoutez bien ça. Pour compléter la page d'histoire, en 2011, on proposait les résultats d'une étude scientifique. On avait vraiment décortiqué tout ça, à savoir quelles sont les chansons qui nous donnent le plus envie de chanter en chœur. Alors, je vous le dis, il y avait YMCA de Village People, il y avait Fat Lip de Sum 41, il y avait The Final Countdown et au retour, on va écouter la chanson qui était numéro 1. Je vous le dis pas tout de suite, patientez. Vous allez l'entendre, la tune qui va vous donner le goût de chanter. Au retour dans Stereo Mike sur Énergie.
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première question du Stéréo Quiz aujourd'hui. C'est un vrai ou fake? Fait que c'est assez facile. Vous avez une chance sur deux d'avoir la bonne réponse. Le premier week-end du mois d'octobre 1988, Keith Richards des Rolling Stones lance son premier album Talk is Cheap. Alors, mon vrai ou fake ce matin est le suivant. Est-ce vrai ou est-ce faux que Keith est venu passer un petit bout de temps dans les Laurentides, à Moronites, pour travailler sur cet album? C'est assez simple comme question, puis je pense que je vous donne la réponse presque. Vous allez me texter au 61212 ou vous m'appelez 514-7900-943 pour me dire si c'est vrai ou pas vrai que Keith Richards a passé un bout de temps dans les Laurentides pour travailler sur son premier album solo. Les Mike News s'en viennent. On va vous parler aujourd'hui de Phil Collins, qui a déterré la hache de guerre avec pas n'importe qui, Paul McCartney, et aussi la tournée réunion des frères de Oasis. Ça a été bien payant, tous les détails, après Somber, qui était vraiment bon dimanche passé à la remise de prix MTV Home Record en Stéréo Mike sur Énergie.

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1: Octobre, voici les Mike News pour aujourd'hui, dimanche. C'est Oasis avec Don't Look Back in Anger. Je vous rappelle que le documentaire là a été présenté dans des salles de cinéma et c'est dans quelques jours, le 11, ben c'est la semaine prochaine, le 11, qu'on pourra le voir sur une plateforme d'écoute en continu. Et la tournée de Oasis là qu'on a fait, qui a fait l'objet du documentaire, ça a été payant un petit peu. Là. Écoutez ça, là. Liam Gallagher vient de s'acheter une nouvelle maison à Londres. Et il a payé 7,5 millions de dollars canadiens. Puis il a payé cash. 7,5 millions cash pour s'acheter une maison. Hey, je le comprends d'être baveux. Et puis c'est pas fini, hein, Oasis. La tournée, là, pour l'année prochaine. 42 shows. Déjà complet pour le Royaume-Uni, l'Europe et aussi les États-Unis. J'en reviens toujours pas. 7,5 millions de dollars, bang, sur la table pour payer la maison. Et aussi, je vous rappelle, c'est même pas le 11, c'est le 9 octobre qu'on va pouvoir voir le documentaire des frères Gallagher. Aussi, hey, écoutez, ça c'est particulier. Deux personnes qui vont rarement amener des controverses, vont faire l'objet de controverses, ben là, semblerait que la chicane est repognée entre Phil Collins et Paul McCartney, parce que à un moment donné, Phil Collins a rencontré Paul McCartney, puis il avait amené un livre sur les Beatles, puis il a demandé de le signer, et Paul McCartney avait été condescendant, et il semblerait que McCartney avait dit à Phil Collins et à sa femme Heather Mills à l'époque, « Oh, le petit Phil est un peu fan des Beatles! » Et ça, ça avait blessé un petit peu l'orgueil de Phil Collins. Ça, c'était replacé. Mais là, récemment, vous savez qu'on a proposé la nouvelle version de l'anthologie des Beatles. Et là-dedans, George Harrison parlait de sa chanson « Tomorrow Never Knows ». Et puis, il avait dit « Ouais, Phil Collins, il a fait une bonne version. J'ai bien aimé ça. » Mais quand on a présenté la nouvelle version récemment, oh, ça avait disparu. Et Phil Collins ne s'est pas gêné en entrevue pour dire « Sans doute que Paul McCartney a mis de la pression pour que je disparaisse du documentaire. C'est-tu vrai ou c'est pas vrai? On le sait pas. » Mais Phil Collins le dit publiquement, puis nous autres, on va l'écouter au retour avec « Don't Lose That Number » sur Énergie.
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0: tu as écouté cette semaine.
1: Oh, voilà qui est intéressant.
2: C'était assez facile de prévoir ce qui allait buzzer fort cette semaine sur les plateformes d'écoute en continu parce qu'il y a eu les MTV Music Video Awards la semaine dernière et à part les deux matchs là, de la NFL, ça a été l'émission non associée à la NFL qui a été la plus regardée à la télévision la semaine dimanche dernier. Une hausse de 60% au niveau des codes d'écoute. Donc, ça a eu des retombées sur les artistes qui sont passés et entre autres Nirvana. On a rendu hommage au trio et l'album Unplugged in New York a connu les meilleurs chiffres, une hausse de près de 100 positions sur les albums les plus écoutés. Ça a bougé également du côté de U2 parce que bon, le groupe retient l'attention. On a donné les détails pour l'album qui va arriver le 13 novembre prochain et en passant, Silencio, la nouvelle toune de U2 est en rotation sur Énergie, on la joue en masse. U2 est en répétition actuellement pour sa tournée des stades prévue pour l'année prochaine. Larry Mullen Jr., le batteur, va revenir. Il va rejoindre U2 parce que, si vous vous en rappelez, il était blessé à l'épaule. C'était impossible pour lui de jouer de la batterie. Puis, il a manqué la série de spectacles dans la sphère. Et aussi, il y a eu beaucoup d'engouement envers les différents albums de U2. Acton Baby a fait un bond de 161 places sur les albums les plus écoutés sur les plateformes d'écoute en continu. Puis nous autres, on a retenu une toune de cet album-là ce matin. Even better than the real thing dans Stereo Mike sur Énergie.

0: aujourd'hui dans Stéréo Mike, la question du Stéréo Quiz. C'est vrai ou fake? Vous avez une chance sur deux d'avoir la bonne réponse. Et aujourd'hui, c'est en rapport avec Keith Richards des Rolling Stones. Là, il semblerait que Keith, son état de santé, oh, il y a un gros point d'interrogation à un point tel que tout est sur la glace pour les projets de tournée des Rolling Stones. C'est quand même Ronnie Wood, un des membres du groupe, qui a fait cette déclaration cette semaine. Alors, début du mois d'octobre 1988, Keith Richards propose son premier album tout seul en solo, Talk is Cheap. Et le vrai ou fake ce matin est le suivant. Est-ce vrai ou faux que Keith a passé un certain bout de temps dans les Laurentides à Moronites afin de travailler sur cet album? Vous pensez avoir la bonne réponse? Ben vous me textez 61212 ou vous m'appelez 514-790-0943. Keith Richards a-t-il passé un bout de temps dans les Laurentides à Moronites pour travailler sur son premier album solo? Je vous donne la réponse au retour.
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3: La question ce matin pour le Stereo Quiz porte sur Keith Richards. Comme ça, 3 octobre, début octobre 1988, il lançait son premier album solo. La question pour le quiz, c'est vrai ou fake? Qui est venu faire un tour dans les Laurentides au studio Moran Heights pour passer une couple de semaines et travailler sur cet album. J'ai André qui a eu la bonne réponse, Gabby Whitty, Nancy Maton et aussi Sophie Lapalme ont eu la bonne réponse. Le poète de Stereo Mike est en ligne. Est-ce que le poète est heureux ce matin parce que les Alouettes sont rendus en finale directe, là?
4: Oui, ça c'est confirmé, puis c'était une belle destination vacances, les matchs des Alouettes sur le Mont-Royal, c'est exceptionnel comme endroit. Pour revenir à la question du jour, sans vérifier sur Internet, je me disais que oui, ça serait une destination incontournable pour Rush, pour Bowie, Maroon 9, Mystique, donc je vais répondre oui.
3: À un moment donné, je vais te conter quelque chose qui s'est passé, puis c'est vraiment dommage, parce que pour des investisseurs, la musique et l'histoire de la musique, ça veut rien dire. J'aurai l'occasion de te raconter ça. Mais là, je vais aller faire un tour à Sept-Îles, dans le temps de le dire, parler avec Pierre. Alors, Pierre, ce matin, Keith, es-tu allé, oui ou non, dans les Laurentides?
4: Ben oui, c'est sûr et certain.
3: Oui, je vais te raconter quelque chose. Oui, là, c'est vrai qu'il était là. Puis je vais te raconter deux, trois choses. La première, à un moment donné, Keith est sorti à quelque part dans les Laurentides. Je pense qu'il allait au Bourbon à tous les soirs. Et il est arrivé aux petites heures du matin. Puis il savait pas comment rentrer. Il avait pas la clé ou il avait pas le code. Alors, il a cogné à la porte. Il y a une madame du ménage qui était là, qui a eu peur, était sur le point d'appeler la police, puis finalement, il a dit non, c'est Keith Richards, elle l'avait pas reconnu pendant. Hey Pierre, merci infiniment, passe une bonne journée, on salue tout le monde qui nous écoute.

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Merci d'avoir été là pour Stéréo Mike. Oubliez pas les élections demain, c'est bien important là. Et c'est pas tout le monde sur la planète qui a la liberté de choisir comme nous autres pour la démocratie. Alors demain les élections, faites votre devoir de citoyen. Moi je vous retrouve jeudi prochain dans Ça rentre au poste. Je vais vous faire jouer 3 nouvelles chansons et vous allez en choisir une avec l'équipe de Ça rentre au poste. Et il y a l'Action de grâce en plus qui approche, un long week-end à l'horizon. Merci à Rosalie, merci à Fred pour la réalisation de l'émission aujourd'hui. Les Week-end Énergie s'en viennent après

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1: Bonne fête d'avant-midi partout au Saguenay-Lac-Saint-Jean. C'est Simon qui vous parle en direct du studio du 94.5 Énergie sur la rue Racine au centre-ville de Chicoutimi. Je suis installé au micro derrière la console pour toute la journée. Les week-ends Énergie, c'est jusqu'à 17h à compter de maintenant. Et après ça, je reste en place pour le hockey des Sags. Grosse partie, Sags contre les Tigres de Victoriaville. De la visite d'anciens, on va en jaser plus tard. Et un peu comme hier, aujourd'hui à l'extérieur, c'est une vraie de vraie journée d'automne. Il n'y a pas de cachette, là. Les feuilles tombent, il vente, il fait quand même froid aussi, 9 à Saguenay. Maximum 13 plus tard dans la journée, en milieu d'après-midi pour être plus précis. Puis 8 du côté de Roberval, maximum 13 là-bas également. Mais par contre, on n'attend pas de pluie, dis-je, sur la région aujourd'hui. À nulle part, ça va mouiller à tout le moins. Pas avant très tard ce soir / cette nuit. Alors, pour la chasse, la fermeture de la piscine, le plein air, un match de hockey avec vos enfants, vous êtes sur la route. Parlez-moi de votre programme pour la journée. On a une journée idéale pour ça. Pendant que moi, je vous dévoile le mien. C'est quoi mon programme pour lancer les week-ends énergie? On a une heure de musique sans pause. LP, Don't Stop, Muse aussi avec Starlight, ça s'en vient. Du Papa Roach, Imagine Dragons, Thunder. Tout ça après un classique de Pink Floyd. Les hélices de l'hélicoptère, ça annonce quoi? Ça annonce Another Brick in the Wall. Énergie, bon dimanche.

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On a perdu un ancien du Canadien, membre de l'édition championne de 93, un défenseur dur à cuire, j'ai nommé Lyle O'Delaine. 1056 matchs dans la LNH avec 8 équipes différentes. Il est mort hier à l'âge de 58 ans. Sympathie à la famille. Je lui dédie la prochaine chanson parce qu'elle porte son nom, Toto. O'Delaine, à énergie.

On réalise pas la chance qu'on a ici au Québec d'avoir autant d'artistes et de groupes country de grande qualité. Dans les dernières années, le country a connu une montée en popularité hallucinante, entre autres grâce à des gars comme celui qui s'en vient, Matt Lang à Énergie, Stoned on You. Montez le son, bon dimanche!

0: 24 heures sur 24, 7 jours sur 7, vous pouvez utiliser le micro iHeart pour envoyer un message vocal directement en studio. Des fois là-dessus, je reçois une mise à jour sur l'état des routes. Les chums s'en servent aussi pour réagir à ce qui se dit en onde. Tu sais, mettons, dans le boost, Dicky va faire une joke ou ben PA sera pas d'accord avec Mylène. Puis là, à ce moment-là, vous auriez envie d'être en studio avec eux pour passer un commentaire. Ben c'est le temps, dans ce temps-là, de prendre votre téléphone, d'ouvrir l'application iHeart et de nous faire parvenir un message vocal. Aujourd'hui, Élise s'en est servie pour nous saluer et nous parler de ses plans pour la journée. On écoute.
1: Moi, c'est Élise, puis je suis en route pour Montréal pour fêter le 70e anniversaire d'un de mes oncles. Fait que gros party en vue, belle soirée, ça va être vraiment trippant. Bonne journée!
0: Bonne journée, Élise! Survivor, Eye of the Tiger!

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18: Début d'une nouvelle séquence musicale au 94.5 Énergie, mais juste avant ça, l'actualité. Qu'est-ce qu'il faut retenir aujourd'hui au Saguenay-Lac-Saint-Jean? C'est la dernière journée pour aller visiter le 62e Salon du Livre du Saguenay-Lac-Saint-Jean qui se tient à Place Centre-Ville-Jonquière jusqu'à 16h aujourd'hui. Donc là, pour une deuxième année, c'est pas au Delta. Si vous comptez y aller cet après-midi, ce n'est pas au Delta de Jonquière que ça se déroule, c'est à Place Centre-Ville. J'étais là l'an passé. Cette année, j'ai pas pu y aller, là, faute d'horaire, là, de travail. Ça rentrait en conflit avec bien des affaires. Fait que j'ai pas pu aller faire mon tour. J'aurais bien aimé ça. Mais c'est le fun. J'étais là l'an dernier. Si vous avez rien cet après-midi, là, vous êtes dans le coin, vous dites, Colin, qu'est-ce qu'on fait avec les enfants? Qu'est-ce qu'on fait cet après-midi? Ça nous tente pas trop d'aller à l'extérieur. Il vente, il fait froid. Place Centre-Ville-Jonquière, le Salon du Livre. Vous allez rencontrer des auteurs, découvrir des maisons d'édition, faire des achats. Aussi également, magasin des BD, des romans, des documentaires, tout est là. Vous faire conseiller, c'est la meilleure place pour ça. C'est vraiment super bien aménagé là-bas à Place Centre-Ville. Jusqu'à 16h aujourd'hui, la date limite pour aller profiter du Salon du Livre du Saguenay-Lac-Saint-Jean. Sinon, bien sûr, les élections, c'est pas mal ça qui fait couler d'encre depuis plusieurs semaines déjà. Ça va se terminer demain, 5 octobre. On est à la veille du scrutin. Moi, j'ai voté par anticipation. 6-12-12, dites-moi si vous avez déjà voté, si c'est fait pour vous aussi, si vous allez le faire demain, si vous allez voter tout court, why not? C'est votre devoir de citoyen, vous n'êtes pas obligé d'y aller, mais s'il vous plaît, de grâce, allez vous prononcer, sinon pendant 4 ans, vous n'avez pas le droit de chialer. Les derniers sondages du site QC125 placent le PQ au pouvoir tout près de la majorité. Là, la projection de sièges, on a 127 sièges à l'Assemblée nationale, ça prend donc 64 députés pour avoir la majorité. Et présentement, le modèle de sondage de QC125 place le PQ en tête avec 62 députés, le PLQ de Charles Milliard avec 39, le Parti conservateur d'Éric Duhaime avec 19, Québec solidaire Ruba Gazal avec 7 sièges et la CAQ, ça c'est ce qui me surprend le plus personnellement, 0 députés pour la CAQ selon les plus récents sondages. Autrement dans les sports, le Canadien hier, ça a mal commencé, on était en retard 5-1. Moi, j'ai fermé ma TV, rendu en deuxième période, mais j'aurais pas dû, parce qu'ils ont effacé un déficit de 4 buts pour finalement s'incliner 6-5 en prolongation contre les Penguins de Pittsburgh de Sidney Crosby, Evgeny Malkin et Christopher Le Temps. Donc, ça s'est bien passé pour le Canadien. Somme toute, on a mal commencé, mais on a bien terminé. La prochaine fois, on va tenter de jouer toute la game comme on a joué la troisième. Je vais vous faire un résumé complet de cette partie-là dans le segment sportif de 14h30 tout à l'heure. Soyez là. On décolle en musique, Zombie, Youngblood, Smashing Pumpkins, ça s'en vient. Ex-Ambassadors, Renegade, après No Doubt, It's My Life au 94.5 Énergie.

Est-ce que vous avez entendu la nouvelle chanson de Green Day? I'm Never Gonna R.I.P. c'est le titre du single qu'ils ont sorti cet été. Et ça va jouer dans les Weekend Energy après le Tragically Hip. Ahead by a Century. 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J'espère que vous passez un excellent dimanche.

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1: Oh, que j'aime ça, gâter les chums d'énergie dans les week-ends au 94.5. 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Une paire de billets pour inviter la personne de votre choix au show de Pascal Cameron le 29 octobre 2026, le 29 octobre qui s'en vient à 20h au Théâtre Palace. Vous m'écrivez maintenant. Texto 61212, le mot-clé « spectacle ». Pourquoi spectacle? Ben de un, parce que c'est un show, c'est un spectacle d'humour, mais c'est aussi parce que le one-man show de Pascal Cameron s'appelle tout simplement un spectacle. C'est peut-être une joke, mais ce serait pas surprenant parce qu'il en fait des bonnes, des blagues. Pascal Cameron, c'est un gars qui, soit dit en passant, j'en parlais hier, forme un couple avec Florence Lompré. Florence Lompré, à qui on doit Empathie, la série Choc sur Crave, que vous pouvez toujours aller écouter. Il y a une deuxième saison qui s'en vient. J'avais trouvé ça, moi, excellent. Bien écrit, touchant, comique, c'était parfait. Alors peut-être qu'il y a un peu de Pascal Cameron dans Empathie. Vous pourrez le découvrir si vous remportez vos billets aujourd'hui dans les Week-end Énergie. Deux paires de billets à gagner pour son spectacle. Un spectacle le 29 octobre prochain au Théâtre Palace à 20h. Je le dis une dernière fois, mon Dieu, ça n'a pas été facile. Texto 61212, le mot-clé spectacle, je vous lis et je serai au téléphone avec la gagnante, le gagnant de la paire de billets pendant que la prochaine chanson est en train de télécharger Blink 182, The Rock Show, ça s'en vient, restez avec moi.
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1: Des félicitations pour Audrey qui a remporté sa paire de billets pour aller voir le show de Pascal Cameron le 29 octobre au Palace à 20h. J'aurai une autre paire à offrir sur le 6-12-12 plus tard cet après-midi. Soyez là un peu avant 15h. Notez ça autour de 14h45-15h pour les détails de participation sur le texto. Et si à 15h vous êtes occupé, vous ne pourrez pas être branché à Énergie à 15h, c'est des choses qui arrivent. Ou si même vous voulez prendre de l'avance, avoir des chances supplémentaires de gagner, pourquoi pas, vous pouvez aller répondre maintenant. Dès maintenant, à une publication sur le Facebook du 94.5 Énergie en commentaire. Et au retour, on s'en va dans le punk. Parce que c'est dimanche, puis parce que c'est les week-ends Énergie partout au Saguenay-Lac-Saint-Jean. Bougez pas.

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12: Début d'une nouvelle séquence musicale dans les week-ends au 94.5 Énergie. Somber avec Homewrecker, Fall Out Boys. Thanks for the memory. Ça s'en vient Africa également avec Weezer. J'ai du Pearl Jam, Last Kiss, Linkin Park, Up from the Bottom. Je commencerai pas à faire toute la liste parce que là, ça va trop vous mettre en haleine. Ce qui joue en ce moment, The Kids Aren't Alright, The Offspring, une chanson qui a été jouée pour la première fois à Woodstock en 99. Dès la première journée du festival, la foule était déjà en train de déraper puis on les a fait embarquer sur scène. C'est normal que ça ait pété, ce festival-là. Exactement comme nous, à Énergie, on se craint. The Kids Aren't Alright.

Hier, on était à la marche. À la randonnée, je me suis enfargé dans mes mots, à la randonnée de 10K, 42 km. Et aujourd'hui, c'est le Marathon de Québec. Salutations à toutes celles et ceux qui courent en ce moment. Linkin Park à Énergie.

Je vous fais entendre la pire interprétation de l'hymne national canadien de l'histoire dans le segment viral après Eagle Eye Cherry, Save Tonight.

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2: Ça fait le tour du web. L'équipe canadienne nationale de soccer est en action hier du côté de Montréal. Et comme dans la plupart des événements sportifs de haut niveau, surtout les compétitions internationales, ben qu'est-ce qu'on fait dans ce temps-là? On présente les hymnes nationaux des pays impliqués avant de jouer. Et ce à quoi on a eu droit hier, ça dépasse tout ce que moi j'ai entendu dans ma vie. La personne qui chantait pourtant, c'est quelqu'un qui est habitué de chanter. C'est une chanteuse professionnelle, vous la connaissez sans doute, Alicia Cara. Et c'est pas comme si elle ne connaissait pas non plus l'hymne national canadien. Elle est canadienne. J'ai assez parlé. Je vous fais entendre sa présentation complètement ratée du Haut-Canada. Écoutez ça.
3: Haut-Canada, terre de nos aïeux.
2: Ça s'en vient, faites-moi confiance.
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2: Qu'est-ce que c'est ça?
3: Tu es là.
2: C'est pas fini, là.
3: Au Canada, terre de nos aïeux, car ton front est là.
2: C'est n'importe quoi. Et après ça, la foule, vous l'entendez, il s'est mis à réagir. Alicia Cara s'est excusée. Et là, le DJ, lui, est venu la sauver. On a mis l'hymne national dans les speakers sous forme de musique. Aïe, aïe, aïe. Non, mais sincèrement, quelle prestation absolument terrible. On a complètement botché l'hymne national canadien 6-12-12. On a trouvé ça drôle, on a trouvé ça insultant parce que moi de mon côté, je trouve ça drôle, gang. J'en fais pas un plat. Mais il y en a qui ont dit, et ils ont peut-être raison, là, dans les médias et sur les réseaux sociaux, il y avait des gens en commentaire qui disaient « Attendez, là. Imaginez qu'on ait fait ça à un autre pays, ici chez nous. Ce serait un scandale, peut-être un scandale politique. On aurait dit qu'on leur a manqué de respect de ne pas connaître leur hymne national. Et là, on n'est même pas capable de présenter notre propre hymne national chez nous, ici au Canada, à Montréal, par une chanteuse canadienne professionnelle de surcroît. Est-ce que c'est un manque de respect? Est-ce que ça devrait être obligatoire pour tous les Canadiens de connaître l'hymne national? Tant qu'à moi, c'est la base. C'est même quelque chose que t'apprends sans te forcer à faire. Les enfants connaissent l'hymne national canadien. Il y en a même qui ont des espèces de passes, là, où est-ce que chez vous, ça met ça sur YouTube à longueur de journée parce que c'est comme la seule chanson qu'ils connaissent. En tout cas, bref. Pour moi, je trouve ça un peu ridicule. 6-12-12 continue de réagir à l'hymne national complètement raté d'Alicia Cara présenté hier à Montréal dans le duel Canada-Pérou au soccer. C'était le segment viral dans les week-ends énergie. Au retour, j'ai du Motley Crue, Girls, Girls, Girls. Ça s'en vient. Si vous changez de poste, vous allez vous cogner le petit orteil sur un coin de mur. Faites pas ça, restez à énergie.
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J'ai des salutations à transmettre pour Valérie, qui est allée cueillir ses citrouilles aujourd'hui à l'entrée du parc chez Alex et Jenny avec ses enfants et son chum aujourd'hui. Elle compte en faire beaucoup de recettes, des potages qu'elle me dit. C'est vrai que c'est vraiment bon, un potage à la citrouille. Salutations Valérie. 1985, Bowling for Soup à Énergie.

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1: 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Supertramp, The Logical Song, ça s'en vient. Pourquoi? Parce que c'est juste logique d'être branché à Énergie la fin de semaine. C'est ici qu'on vous présente les meilleurs hits, ta musique, tes chums, ton fun, ça s'en vient. Restez là.

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17: Retour en 1979 sur l'album marquant Breakfast in America, un classique au 94.5 Énergie, Supertramp, The Logical Song.

Les Sags vont être en action ce soir, 16h, au Centre Georges Vézina contre les Tigres et Thomas Desruisseaux qui revient nous voir avec son nouveau club Victoriaville. Il reste des billets pour voir le match sur place. Sinon, évidemment, ce sera présenté à Énergie sur iHeart et le radioénergie.ca avant match autour de 15h45 tout à l'heure.

0: enlevant. Ce serait le mot que j'utiliserais pour décrire la partie des Canadiens hier. Ça a mal commencé, ça s'est bien terminé et ça s'est soldé en prolongation. Je vous raconte ce qui s'est passé après Here.
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1: L'automne, c'est une saison extraordinaire pour le sport. C'est le début de la saison de hockey, de basket, de football. C'est les séries au baseball. Quoi d'autre? La Formule 1, toutes les saisons ont du sport. C'est toujours intéressant à suivre. Mais pour moi, l'automne, c'est une coche au-dessus. Le Canadien est en action hier du côté de Pittsburgh pour affronter la troupe de Sidney Crosby et les Pingouins. Ça a mal commencé. C'était 5-1 Pingouins en début de deuxième période. Et là, le tricolore s'est comme réveillé. On est sorti des limbes et le CH a orchestré une remontée spectaculaire grâce à des buts de Nick Suzuki, Cole Caulfield, Chris Kreider qui a inscrit son premier avec le Canadien et Iman, c'est à OD. Ivan Demidov, ça c'est dans le Canadien, qui a inscrit le but égalisateur qui a fait 5-5 avec le gardien sorti à 6 contre 5 en fin de match. C'était capoté. Et finalement, c'est Thomas Novak qui a donné la victoire à Pittsburgh après seulement 1-33 en prolongation. C'est lui qui a tranché le débat. Nick Suzuki a récolté 4 points quand même, un but et 3 passes pour le capitaine du Canadien. Lane Hudson a également connu une excellente sortie, 3 passes. Et mauvaise nouvelle, le défenseur Alexandre Carrier s'est blessé durant la rencontre. On va avoir peut-être une mise à jour sur son état de santé dans les prochaines heures, enfin, d'ici à ce que le Canadien réembarque sur la glace. Ça va se passer mardi, 19h, contre les Hurricanes de la Caroline, les champions défendants de la Coupe Stanley, ceux qui nous ont éliminés l'an dernier en troisième ronde en finale de l'Est. Ce sera le match d'ouverture du Canadien mardi à 19h. En F1 maintenant, un peu de course automobile. Max Verstappen a décroché sa première victoire de la saison 2026 au Grand Prix de Bahreïn plus tôt aujourd'hui. Le Grand Prix de Bahreïn n'était pas présenté à Bahreïn. Exceptionnellement, c'était présenté en Malaisie au circuit de Sepang. Pourquoi? On a préféré pas prendre de risques en raison des tensions présentement au Moyen-Orient. On s'est dit, on prend pas de chance, on déplace le Grand Prix en Malaisie, mais ça demeure le Grand Prix de Bahreïn. Qui a gagné? C'est, voyons, j'ai ça sous les yeux. Ben oui, je viens de le dire en plus. Le gars, il est mêlé, je suis désolé. C'est Max Verstappen qui a gagné. Kimi Antonelli a terminé deuxième. Et ainsi, l'Italien continue de creuser son avance en tête du championnat du monde. Hamilton de Ferrari a terminé troisième. Et Charles Leclerc a terminé quatrième. De son côté, les Sags, nos Bleus, sont en action aujourd'hui. Ils affrontent les Tigres de Victoriaville tantôt, dans même pas 2 heures, là, à 16h au Centre Georges Vézina. Et il reste la place. C'est encore le temps d'acheter vos billets si ça vous tente d'aller voir du hockey en live cet après-midi. Autour de 15h45, je serai ici au 94.5 Énergie avec François Gingras dans l'avant-match. On va jaser de la game. Et ensuite, à 16h, c'est la mise en jeu. Puck Drop, vous pourrez écouter, vous pourrez vous déplacer sur le radioénergie.ca et l'application iHeart dans l'onglet SAGS en direct pour suivre la description du match à la radio. Young the Giant, My Body, ça joue directement au retour au 94.5 Énergie. J'espère que vous passez un excellent dimanche avec nous autres.

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1: 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Je serai au téléphone avec le gagnant, la gagnante, dans les prochaines minutes, pendant qu'on se prépare à entendre dans les week-ends Oasis, Wonderwall. J'espère que vous passez un excellent dimanche. Restez là.
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1: Le mois d'octobre, c'est le mois de l'épouvante. Bouhouhou! Le mois de l'Halloween, évidemment, je vous apprends rien. C'est le mois où est-ce que les fans de films d'horreur, les fans de docu-séries style True Crime aussi, trouvent leur compte. Et c'est pas obligé là, d'être seulement le 31 octobre qu'on profite de l'Halloween. Il y a des activités qu'on peut faire tout au long du mois. 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Dans les prochaines minutes, dans les week-ends au 94.5 Énergie, Bruce Springsteen, Born in the USA, ça s'en vient. Restez là.
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1: Les Sags sont en action dans les prochaines minutes. Il est 15h48 au 94.5 Énergie et à 16h, c'est la mise en jeu initiale. Sags, Tigre de Victoriaville au centre Georges Vézina. J'avais des auditeurs tantôt qui étaient sur la route. Salutations à vous. Vous êtes dans l'aréna maintenant, j'espère. Bien siégé à vos places dans le centre Georges avec votre poutine Perron, votre hot dog, vos onion rings, votre slush, peu importe. Moi, je suis un gars de popcorn quand je m'en vais voir une game de hockey 6-12-12. Dites-moi, vous autres, c'est quoi votre snack pour un match des Sags? En théorie, j'aurais été avec François Gingras en ce moment pour jaser de la game qui est à nos portes, là, qui va commencer dans les prochaines minutes. Mais François a eu des petits bugs techniques. Une opération sauvetage assez rocambolesque a dû venir ici, à la station de radio, pour réparer quelques petits équipements de diffusion dont il a besoin pour le match. Et là, il est en train de retourner en vitesse sur la galerie de presse pour décrire la partie qui va commencer dans une dizaine de minutes. Alors François sera en place pour le début de la partie qui sera présentée sur le radioénergie.ca dans l'onglet SAGS en direct ou encore sur votre appli iHeartRadio à même votre téléphone. Vous pouvez tout le temps suivre le match des SAGS en direct à la radio avec la description au 94.5 Énergie, peu importe où que vous soyez via l'application iHeartRadio. Dans les prochaines minutes, Semisonic Closing Time ici au 94.5 Énergie parce que oui, les week-ends, ça se poursuit jusqu'à 17h, même s'il y a du hockey des Sags, restez là.
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0: Le numéro 17 des Sags, qui portait une lettre sur son chandail. Un Lévisien qui a remporté le trophée des présidents l'an dernier. Il faisait partie de l'équipe championne des Sags de l'édition de la saison dernière. Il est de retour avec les Tigres. Un Xavier Lebel, également un gars de Québec que je connais personnellement, un ancien ami de mon frère avec qui je jouais au hockey. Un excellent joueur qui a déjà 9 points à son actif en 4 matchs seulement. Ce sont eux les visiteurs aujourd'hui au Centre Georges Vézina. On est à deux endroits pas mal différents dans le cycle de construction d'une équipe. Dans le hockey junior, on le connaît. On sait que dans le hockey junior, quand on est bon une année, qu'on est excellent même, ben l'année suivante, on a liquidé des actifs. Là. On a été chercher des choix au repêchage. On a acheté des joueurs la saison dernière. Ça nous a coûté très cher. Et souvent, ce sont durant ces saisons-là qu'on paye le prix, si on veut. C'est le cas des Sags cette année. Puis les autres, les Tigres, ben c'est l'inverse. On est un peu en milieu slash fin de cycle. Alors, on est très bon cette année. Tous les espoirs sont permis du côté de Victoriaville. C'est 0-0. La partie, je reste en place au 94.5 Énergie pour vous faire des mises à jour tout au long du match. On est en première période. C'est encore le temps de vous rendre au radioénergie.ca, section hockey des Sags, et au iHeart Radio. Encore une fois, la même section. Sags en direct pour ne rien manquer de l'action avec François Gingras et Jonathan Hudon. Restez là.
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0: Vous êtes invités le samedi 17 octobre à marcher pour la persévérance au village historique de Val-Jalbert, dis-je. Mon Dieu, ça a donc été compliqué. Les marches de la persévérance, c'est un défi où les pompiers et les premiers répondants de la région vont gravir les 764 marches de la chute Wiatchiwan. Serez-vous là? Ça se passe le 17 septembre à Val-Jalbert et le 94.5 Énergie vous invite. Van Halen, Jump, montez le volume au max.

0: à 16h20 dans le face-à-face dans les week-ends Énergie au 94.5. C'est jamais facile de choisir. Puis c'est ça mon objectif. Des fois, dans le face-à-face, vous me dites « Caroline, Simon, j'aurais aimé ça entendre les deux. » C'est ça le but, que ce soit pas facile de déterminer lequel des deux hits que je vous propose vous avez le plus envie d'entendre au retour de la pause. Vous votez sur le 6-12-12, exactement comme vous allez faire demain. C'est jour de scrutin aux élections provinciales et on se pratique au 94.5 Énergie dans les week-ends à voter. Préférez-vous entendre Chad Kroeger? Alors, l'option 1, c'est Hero ou encore Talk Time Machine. Faites votre choix sur le 6-12-12, la chanson la plus populaire qui reçoit le plus de votes. Ça va se passer au retour exactement comme en politique provinciale. Le parti qui reçoit le plus de votes, c'est celui qui est au pouvoir. Et le pouvoir vous appartient à Énergie. Votez sur le 6-12-12. Restez là.
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1: On a complété les 20 premières minutes d'action au centre Georges Vézina dans le duel qui oppose les Saguenayens aux Tigres de Victoriaville. Et malheureusement, on est en retard 2-0, mais regarde, c'est juste la première période, il n'y a rien qui est joué. Et comme on dit, si vous avez joué au hockey, vous le savez, les hockeyeurs, hockeyeuses à l'écoute, que 2-0, c'est la pire avance au hockey. Faut vraiment, vraiment pas s'asseoir sur ses lauriers lorsqu'on mène 2-0. Alors les Sags auront la chance de revenir de l'arrière. Ouais. Tu sais, si on marque un but, c'est juste 2-1. De toute façon, on en marque un deuxième. Tout est permis. Il faut marquer le prochain but, par contre. Parce que 3-0, c'est pas mal plus difficile à revenir de l'arrière dans ce temps-là que lorsque c'est 2-1. Alors, qui a inscrit les buts des Tigres en première période? Alexei Vlasov, son 7e de la saison déjà, pour le meilleur buteur du circuit Chikini, aidé de Thomas Desruisseaux, ancien des Sags, qui faisait son retour aujourd'hui, qui a reçu un bel honneur. Il récolte un point. Et Cohen Paquet, également une mention d'assistance sur le premier but, inscrit à 7 minutes pile. Et après ça, en toute fin de première période, ça c'est un but qui fait mal. En fin de période comme ça, les Tigres qui doublent leur avance à 18-12. Thomas Desruisseaux, qui d'autre? Son 4e de la saison, 2e point aujourd'hui. 2 points pour lui en première période seulement, but inscrit en désavantage numérique. Raison de plus d'avoir mal pour les Sags. La 2e période va commencer dans une 15aine de minutes. Et comme toutes les autres, elle sera disponible, diffusée. Je me mêle dans mes mots, hein. 2 mots qui commencent par « di ». Disponible et diffusée, les deux, pourquoi pas, au radioénergie.ca et sur l'application iHeart Radio.
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1: Ici, sur les ondes FM, au 94.5 Énergie, on est dans le Québécois dans les prochaines Noir Silence, après les 3 accords, grand champion.

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1: Ben oui, ça disait samedi, mais on est dimanche. C'est pas grave, c'est le week-end. Les week-ends Énergie sont terminés. Avec moi-même, Simon Paradis-Lacroix, mais je demeure en poste. Pourquoi? Parce que c'est le hockey des Sags qui bat son plein en ce moment. Dans les prochaines minutes, dans quelques instants seulement, la deuxième période va commencer. C'est le moment donc de rejoindre la description, la diffusion au radioénergie.ca, section hockey. Et sur l'application iHeartRadio, c'est avec François Gingras qui décrit et Jonathan Hudon à l'analyse. Dans les prochaines, dans quelques secondes, on décolle en musique.
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1: On approche la mi-match. 12-58 en deuxième. C'est ça le chrono et le score n'a pas changé depuis la dernière fois qu'on s'est parlé du match Saguenay-Tigre. C'est toujours 2-0 en faveur des visiteurs. Alexei Vlasov a inscrit le premier but des Jaunes et Thomas Desruisseaux. On le connaît, lui, Thomas Desruisseaux, l'ancien des Sags, qui a joué avec nous pendant plusieurs saisons. Excellent joueur de centre, un Lévisien qui a inscrit son quatrième de la saison en désavantage numérique. En plus, à part de ça, à 18-12 en première pour propulser les Tigres en avance 2-0. C'est le score en ce moment. Ça vous tente d'aller capter toute l'action au radioénergie.ca ou encore sur votre application iHeartRadio dans l'onglet Hockey des Sags en direct.
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1: Presque une heure de musique sans interruption à venir à Énergie. Prince, Let's Go Crazy.

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1: Aucun changement dans le score du match Sags-Tigre. Depuis la dernière fois qu'on s'en est glissé un mot, c'est toujours 2-0 pour les visiteurs au centre Georges Vézina. Les deux buts ont été inscrits en première période. Aucun filet n'a été compté en deuxième. Les buts proviennent du bâton d'Alexei Vlasov, son 7e de la saison de Desruisseau et Paquet à 7 minutes en première et après ça, en toute fin, le premier engagement à 18-12. Thomas Desruisseau fait des siennes encore. L'ancien des Sags vient faire mal à son ancien club, but inscrit en désavantage numérique encore plus. Thomas Desruisseau, son 4e à 18-12. C'est le dernier but qui a été inscrit 2-0. Le score présentement affiché au tableau du centre Georges Vézina. Pas grand tir dans cette game-là. 11 lancés pour Victoriaville, 14 pour les Sags, seulement 3 lancés pour les hommes de Yannick Jean. En deuxième période, ça va en prendre plus que ça en troisième si on compte combler l'écart et se sauver avec la victoire. La troisième et dernière période, puisqu'on en parle, ça va être disponible où? Vous pouvez l'écouter au radioénergie.ca ou encore sur l'application iHeartRadio dans le channel de diffusion officiel des Sags au 94.5 Énergie avec François Gingras et Jonathan Hudon. Les colocs, dans quelques instants seulement dans le party Énergie, passe moins la pop. Tain, on en parle de hockey, ça s'en vient.
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8: Début de troisième période au centre Georges Vézina. Les Tigres sont en visite cet après-midi. Les Sags tirent de l'arrière, mais 2-0 au hockey, c'est la pire avance. C'est la pire avance au hockey. Ça fait soit 2-1 ou 3-0. Alors, en troisième période, avec autant de temps devant nous, là, on est à 17-25 en ce moment. Tous les espoirs sont permis pour les Sags. C'est définitivement une partie qui est récupérable. On peut reprendre du poil de la bête, littéralement. C'est poilu un tigre. On va aller leur arracher un cheveu ou deux en troisième période. La troisième est disponible, si ça vous tente de rejoindre la description, avec François Gingras et Jonathan Hudon immédiatement. Ou radioénergie.ca, section hockey des Sags, ou encore sur votre application iHeartRadio, encore une fois, dans l'onglet qui est réservé à la diffusion des matchs des Saguenay. Autrement, ici, au 94.5 Énergie, le Party Énergie, ça se poursuit dans les prochaines minutes. Jesus Jones, Fountains of Wayne, Pink également avec Raise Your Glass. Fall Out Boy, ça s'en vient tout ça après Meredith Brooks. 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
2: C'est terminé! Après 60 minutes de jeu au centre Georges Vézina, les Sags s'inclinent encore une fois en ce début de saison. 3-2, la marque finale face aux Tigres de Victoriaville. Pour en jaser, il l'a décrite, cette game-là, sur la galerie de presse du centre Georges. Il est avec moi, François Gingras. Salut, François.
3: Salut, Simon.
2: Un match en dents de scie. Ça a commencé fort. Après ça, en deuxième période, les Sags étaient complètement absents. Et en troisième, on a repris du poids de la bête. Qu'est-ce qui s'est passé? On avait deux équipes complètement différentes à différents moments sur la glace.
3: Ouais, les deux premières périodes, c'était pas évident pour les Saguenay, puis je trouvais qu'on manquait de mordant, de vitesse, mais tu l'as dit, un match en deux temps, la troisième période, là, les Saguenay ont fait davantage de tirs que lors des deux autres périodes combinées ensemble. On a été agressifs et les Tigres n'étaient plus là. Il y avait presque pas d'équipe de l'autre côté. Mais au final, ben les Tigres trouvent une manière de rester dans ce match et de gagner par un petit but.
2: Et là, toi, François, et les autres partisans des Saguenay réunis au centre Georges Vézina, est-ce que vous avez passé un linge dans vos lunettes quand vous avez vu le numéro 17 des Tigres?
3: Écoute, effectivement, c'est bien spécial de voir le numéro 17, Thomas Desruisseaux, porter un autre uniforme. Le jouer tellement de matchs avec les Saguenay a été tellement important pour cette formation. Mais c'est le fun de le voir avoir une opportunité là avec une nouvelle franchise pour cette saison-ci, là, alors qu'on sait que les attentes sont peut-être plus élevées là-bas qu'ils le sont du côté de Chicoutimi. Et une belle opportunité avec de jouer avec des attaquants de... qui ont des potentiels offensifs très élevés. Là, on peut penser à Vlasov et Shilov. Donc, ça a été un bon début de match pour lui, mais ça a été plus difficile en fin de rencontre, comme pour tous les joueurs des Tigres.
2: Un mot sur Loïc Poirier, un gars qui, personnellement, m'impressionne depuis le début de la saison. Un joueur qu'on ne connaissait pas parce qu'il est nouveau cette année. Une recrue avec les... Ben, pas une recrue dans la Ligue, mais une recrue avec les Sags. Deux aides aujourd'hui, encore une fois. Comment tu trouves son travail depuis le début de la saison?
3: Ouais, moi aussi là, c'était un des joueurs là avec William Dubé là qui m'impressionnait le plus là en début de saison. Loïc Poirier, je le trouvais combatif, travaillant avec plusieurs outils là dans son coffre. Il a quand même des bonnes mains, capable de travailler super fort. Puis aujourd'hui, a été excellent, là, le meilleur attaquant des Saguenay. C'est pourquoi on lui a donné aussi la troisième étoile là, avant qu'il obtienne ses deux passes. On lui donnait fort probablement une étoile. Donc, a été excellent aujourd'hui. C'est avec le travail qu'on obtient des résultats et oui, ça a été ça pour lui.
2: Avant de te laisser aller, François, un mot sur le prochain match. Aujourd'hui, on avait la visite d'un ancien, Thomas Desruisseaux. Mais vendredi, cette semaine, contre les Eagles, ils vont être une gang, là.
3: Ouais, ben on blaguait là, Jonathan et moi, à savoir comment ils vont faire. Est-ce que c'est au premier arrêt de jeu, au deuxième, là, comment on va faire quatre vidéos récapitulatives, c'est ça, où on va faire une cérémonie avant ou une vidéo. Mais là, quatre de joueurs qui ont été tellement importants pour les Saguenay. Là, on parle de Beckman qui a gardé les buts pendant l'entièreté de la série, Liam Lefebvre et Maxime Schaefer, là, deux attaquants qui ont été monstrueux pendant le parcours éliminatoire, et Alonso Gosselin là qui était arrivé à Chicoutimi comme un simple choix de troisième ronde, qui a toujours prouvé qu'il méritait sa place. Il a réussi à faire partie des six défenseurs la saison dernière dans une grosse cuvée des Saguenay. Est un excellent défenseur, donc ça va être agréable de les côtoyer à nouveau.
2: La table est mise. Mettez ça à votre agenda. 19h vendredi 9 octobre. François, je te remercie. Je te souhaite une bonne soirée, mon ami. Salut.
3: Salut toi aussi. Bye.
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2: Je m'appelle Simon Paradis-Lacroix. Ce fut un plaisir, un honneur de passer la journée avec vous au 94.5 Énergie. On se parle demain dans le Boost. Okay.

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24: 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Bon dimanche soir, c'est Andréanne Brunet qui s'installe dans les Découvertes Énergie. Pour les prochaines heures, je vous présente des artistes que vous connaissez peut-être, que vous connaissez peut-être pas, mais que je suis convaincue que vous allez aimer. Place aux Découvertes Énergie. Notre premier artiste, c'est un gars qui, sur Internet, on voit des vidéos de lui qui approche des inconnus pour leur chanter des chansons avec sa guitare, puis ça fait de magnifiques rencontres spontanées. Voici Marc Bello sur Énergie.

David Brown Woods, c'est un auteur, compositeur, interprète, ancien chanteur du groupe rock des New Cities qui poursuit en ce moment une carrière solo en country pop tout en travaillant comme tatoueur et peintre. Le voici avec Rouyn Noranda sur Énergie.

0: est avec vous dans les découvertes énergie. J'espère que vous profitez bien de votre dimanche soir. Je salue Martin Trudel au 6-12-12 qui me dit être un grand mélomane. Il adore la musique québécoise puis il m'a même proposé des artistes à ajouter à la playlist des découvertes énergie. Merci, mon merge, je prends ça en note. Ce qui s'en vient, c'est Whedon avec leur chanson Face d'enterrement, une chanson lancée au début de l'année sur l'album Viens mourir avec moi. C'est de l'humour noir, c'est de l'absurde, mais il y a aussi une certaine tendresse. On mélange le sacré et le trash dans un même cercueil, puis ça donne la chanson Face d'enterrement qui s'en vient dans les découvertes énergie.
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0: 12. Il m'a dit qu'il est au travail ce soir, mais fidèle au poste à l'écoute des Découvertes Énergie. Merci, mon Francis. C'est le groupe Vice du Nord qui s'en vient, un groupe de Repentigny dans la Naudière. Et leur chanson parle de ceux qui cherchent leur place, qui poursuivent leurs rêves malgré les détours, puis qui apprennent à avancer une étape à la fois. On est dans un mélange d'énergie, de nostalgie, d'espoir, des tunes qui racontent des histoires profondément humaines. La chanson L'île de la Réunion s'en vient de Vice du Nord sur Énergie.
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2: Au 6-12-12, Tommy Gervais veut saluer son frère Yann et le remercier de toute l'aide qu'il lui a apportée en fin de semaine sur son terrain. Il paraît qu'il y avait bien de la job à faire avant que le sol gèle. Ben les boys, merci d'être à l'écoute des Découvertes Énergie. C'est Andréanne Brunet qui est avec vous. Je vous propose Dom Pelletier dans quelques minutes. Pendant 20 ans, Dom Pelletier a habité différents personnages. Il a été le chanteur punk du groupe The Hunters. Il a été la rock star de Caravan, l'alter ego psychédélique de Bonanza. Mais aujourd'hui, ben, il enlève tous les artifices puis se présente en solo, simplement comme Dom Pelletier. Un son qui est brut, enregistré live d'une traite dans la chaîne de Danny Flacard. Oui, c'est Dom Pelletier qui s'en vient dans les Découvertes Énergie.
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